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On vient d'entendre Loud avec Sing et Stats. Loud qui a aussi lancé D'où je viens il y a quelques semaines une chanson officielle des célébrations du 50e anniversaire des Jeux olympiques de Montréal qui seront aussi célébrés de différentes façons au courant de l'été. Loud qui est en show aussi dans les prochaines semaines et dans les prochains jours, voire ce jeudi sur la scène Rogers, la place des festivals. Si vous êtes dans le quartier des spectacles à Montréal, venez faire votre tour. Je le disais tantôt, c'est les Franco de Montréal qui se poursuivent jusqu'au 20 juin prochain, 37e édition. Pop and Friends, Loïc Jolicoeur avec qui j'ai fait la voix. Drowning, ça s'en vient après la nouveauté de Salval et Enrique Iglesias.

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1: Ah ouais, puis ça commence à sentir l'été à Rouge là, avec notre programmation estivale qui a commencé aujourd'hui avec entre autres le retour d'un peu beaucoup passionnément à compter de 15h55 dans la case horaire de Véronique et les Fantastiques. Pelleroy est là, des nouveaux pétales comme Maxime Roberge, Léa Strelitzky et Léonard Lagacé et puis des bourgeons aussi qui vont les accompagner le jeudi, dont Justin Morissette. Donc ça, c'est des belles nouvelles. Puis en parlant de Justin, je veux vous parler de sa mère, la reine-mère Véronique Cloutier qui a annoncé une super belle nouvelle pour les fans de la fureur comme moi. L'émission va revenir pour deux émissions spéciales. C'est comme une tradition annuelle, mais là, la surprise était celle qui a été annoncée ce matin. Il y a deux dates. Il y a deux émissions de 90 minutes qui seront présentées 28 novembre, 5 décembre prochain. Et ce sera aussi le retour de Sébastien Benoît comme capitaine de l'équipe des gars, puis Élise Marquis qui revient comme capitaine de l'équipe des filles. Les joueurs n'ont pas encore été dévoilés, mais j'aimerais bien ça aller jouer. Dans les prochaines minutes, Milo, Howling at the Moon, ça s'en vient. 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
1: Bon, ben en juin, Fred est du côté de la France pour présenter ses spectacles là-bas, mais dès le mois de juillet, sera de retour ici pour aller visiter là toutes les régions du Québec, je pense. Il y a tellement de grosses tournées de festivals. Il va passer par Sherbrooke, Roberval, Mont-Tremblant, Sainte-Perpétue, Drummondville, Princeville, Saint-Zotique, Saint-Jean-sur-Richelieu, Gatineau aussi. Donc, il n'y a pas de raison de manquer un show de Fred. Il n'y a pas de raison d'avoir manqué Survivor Québec non plus. C'est l'émission spéciale La Réunion hein, ce dimanche suite à la grande finale d'hier. Puis là, je veux rien vous devez le gâcher, mais c'est Catherine Huet qui a remporté cette quatrième saison. 100 000 $ comme grand prix. Si vous voulez tous les détails, c'est dans la section en vedette du nouveaumoi.ca. Puis il y a toujours possibilité de voir ça en rattrapage sur Crave. Ariane Moffat et Petite Joie à Rouge.

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3: Ben écoute, ça a bien passé vite ce début de soirée-là. C'est Julie Saint-Pierre. C'est une version musicale de nos débuts de soirée là, pour les prochaines semaines. Fréquence, vacances. Puis ça se poursuit jusqu'à minuit. Profitez de votre soirée. On se reparle demain, 19h30 à Rouge. La musique de Mitsou avec son hit « C'est chaud, plus hot », version 2026. Ça s'en vient au retour.
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0: Et ça se poursuit au retour.
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2: Pour moi, là, animer avec un nouveau vêtement, c'est comme marquer une nouvelle étape. Bienvenue dans Fréquence Québec. Christine qui porte un t-shirt acheté dans la section liquidation avec un 60% supplémentaire. Yes! Ça, c'est mon genre de deal. La nouveauté de Roxane Bruno, Pourquoi j'écris, s'en vient dans quelques secondes. Le temps de s'offrir une des personnalités québécoises qui a le plus de visibilité mondialement présentement. C'est Charlotte Cardin, à Rouge.

Salut, c'est Phil Roy. Demain, dans Un peu beaucoup passionnément, je passe 2 heures avec les pétales Jay Fournier et Véronique Claveau. Alors, on se retrouve demain, 15h55, à Rouge.

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1: Avez-vous écouté un peu beaucoup passionnément votre retour à la maison grâce à Rouge? Tout l'été, c'est Phil Roy et ses pétales qui vont vous permettre de retourner à la maison dans l'harmonie, dans le plaisir et dans quelques confrontations, hein, parce que on parle de sujets soit qui nous intéressent passionnément ou pas du tout. Aujourd'hui, c'était la première, le petit baptême d'Éléonore Lagacé qui sera officiellement pétale tout l'été ici à Rouge. Elle était aux côtés d'Élise Marquis. Si vous avez manqué ça, le podcast est bien sûr déjà disponible sur iHeartRadio, sur toutes les plateformes d'écoute en ligne. Et d'ailleurs, demain, manquez pas Véronique Claveau et Jay Fournier qui seront là pour votre retour à la maison. Bien sûr, Phil Roy qui sera toujours aux commandes. Dans quelques minutes, Zaz, mon sourire, c'est ce qui nous attend à Rouge.
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1: C'est pas facile hein, de se faire des amis à l'âge adulte. Pour moi, c'est vraiment un défi présentement. Et là, je me suis... je me suis fait une nouvelle amie. En fait, je savais pas comment dire, mais oui, je me suis fait une nouvelle amie grâce au CPE de mes enfants. Mes enfants sont dans deux groupes distincts. Il y a une autre maman qui a deux enfants dans ces groupes. Et on s'est liés d'amitié juste en jasant comme ça sur le bord de la porte nos enfants. On s'est fait dire, en fait, à la pouponnière que nos deux bébés, à l'époque, étaient comme le petit blond pis le petit chum pis la petite blonde l'un de l'autre. Ça nous avait bien fait sourire. Et là, depuis, ben, on s'écrit sur Instagram et on a franchi une étape en fin de semaine. Les amis en question sont venus à la maison et la semaine prochaine, la fin de semaine prochaine, ben on va aller en camping ensemble, les deux familles. C'est vraiment très cool. Je suis bien contente de cette amitié-là. Fait que je vous suggère, oui, de dire coucou aux mamans et aux papas qui vont au CPA de vos enfants aussi. Sale barbe, gin à l'eau salée, c'est toujours un hit. Ça s'en vient à Rouge.

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Salut, c'est Vincent de la gang du matin. Manquez pas la dernière de Marie pour une couple de semaines. Et avec Léa, on va avoir bien du plaisir dans notre question impossible. On vous donne une paire de billets pour voir la première de Céline Dion à la Bolduc de Québec.

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1: Ça s'est officiellement terminé hier, la saison 4 de Survivor Québec. Vous en avez pensé quoi? Avez-vous aimé le jeu de la personne gagnante? Parce que oui, là, on a rendu plus de 24 heures plus tard. Si vous n'avez pas été spoilé, si vous n'avez pas encore vu la finale, je vous lève mon chapeau. Alors oui, c'est officiellement Catherine qui est repartie avec les grands honneurs. J'avais peur qu'elle puisse pas réussir à se frayer un chemin, malgré qu'elle a été complètement dominante avec sa game sociale, oui, du début à la fin. Elle a eu seulement 2 votes en tout début d'aventure et ensuite, personne a mis son nom. Elle méritait la victoire. Je m'attendais pas à ce que ce soit serré comme ça, quoique le jury était tellement amer. Ah, mon Dieu, que j'ai haï ça! Vous en avez pensé quoi? Texto 6-12-13. Qui pourrait revenir la saison prochaine, peut-être, pour faire une autre Catherine d'elle-même et gagner à sa deuxième présence? J'attends vos suggestions au 6-12-13. À venir dans quelques minutes, c'est King Melrose qui nous attend à Rouge.
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Je vous souhaite une excellente soirée. Merci d'avoir été là pour Fréquence Québec ce soir. Mon nom est Christine Bélanger. On se retrouve demain, 21h. Je vous laisse avec Marie-Mé comme avant. À Rouge, c'est toujours un hit. Bye!

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0: j'en aurais dû m'enseigner.
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Salut, c'est Vincent de la gang du matin. Manquez pas la dernière de Marie pour une couple de semaines. Et avec Léa, on va avoir bien du plaisir dans notre question impossible. On vous donne une paire de billets pour voir la première de Céline Dion à la Bolduc de Québec.

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2: Tardose, on va jaser avec notre ami Marc, qui est le grand patron de Gladius, la maison qui fabrique plein de jeux, des jeux québécois, qui fait des rééditions, qui fait plein d'affaires et qui fait pas juste meubler notre temps des fêtes, hein, parce que souvent c'est à ce moment-là qu'on jase à Marc. La première tournée du Père Noël, c'est quand il se pointe au mois de novembre habituellement pour venir voir. Salut Marc!
3: Hey, bon matin Vincent, bon matin les filles!
2: Allô! Comment ça va?
3: Ça va super bien, merci beaucoup.
2: Yes,
4: moi, je te parlerai chaque semaine. J'aime trop ça parler de jeu.
2: Hey, mon cher Marc, on a un top 10 sur Gladius.ca, des idées vacances. On va faire le top 5 parce que c'est le temps qu'on a ce matin puis ça nous fait plaisir de regarder ça avec toi. Qu'est-ce qui fait, avant de commencer, qu'est-ce qui fait qu'un jeu est meilleur en vacances? T'sais, c'est quoi là? Qu'est-ce qui fait que tu as un bon jeu de vacances entre les mains? Là?
3: Hey, premier critère, l'amitié, la famille, le bonheur, le plaisir, ça, c'est les premiers critères qui font que le jeu va être bon.
4: Oui.
3: Après ça, je vais vous dire, là, c'est de s'amuser. Mais à matin, on a des belles suggestions qui font été, qui font camping, des petits jeux pas dispendieux, okay, entre 12 et 20 $ qui s'amènent très bien, soit en vacances, au camping, en auto, en avion, bref. Fait qu'on a des belles suggestions pour vous à matin.
4: Je suis curieuse, comment tu gères les mauvais perdants, toi?
3: Écoute, tu poses la question à moi, tu vas avoir une réponse. Tu la poses à mes enfants et à ma conjointe.
4: Ah, d'accord. OK.
2: Hey, commençons par le numéro 5 de notre top 10, c'est Twist 19. C'est quoi ce jeu-là?
3: Hey, ça, c'est un nouveau jeu qui va sortir au cours de la prochaine semaine, peut-être l'autre, qui est okay, un peu en retard. C'est un jeu qu'on joue dans nos chaumières au Québec depuis des décennies. On appelle ça, les gens appellent ça le jeu du 19. Chaque joueur a 19 cartes, dont 8 devant soi, le reste dans nos mains. Puis c'est le premier joueur qui va se départir de ses cartes. Il ne faut pas faire de points. À la fin du jeu, c'est celui qui a le moins de points. C'est lui qui va gagner. Hein. Et c'est un jeu de cartes super le fun. Là. Si vous aimez l'Uno, ce qui est beau, vous allez adorer ce jeu-là, le Twist 19. On l'a revampé, on a fait la mécanique là, avec les meilleurs règlements. Vraiment, là, c'est un jeu de cartes. On dit 8 ans et plus, mais à partir de 7 ans, ça va très bien. De 2 à 6 joueurs. Twist 19, excellent choix.
4: En quatrième position, pour celles et ceux qui font du camping, d'après moi, ça va. Alors, c'est la thématique, là.
3: Camping en folie, ça, c'est la suggestion pour les plus jeunes. On dit souvent sur la boîte, là, mais 5 ans et plus, un autre jeu d'Annick Bois, qu'elle a sorti il y a quelques années dans la collection Ludo et Ménage. Des jeux super éducatifs qui vont développer un paquet d'habilités chez vos tout-petits. Donc, 5-6 ans et plus, 2 à 4 joueurs. C'est l'histoire de petits treuils qui partent en camping. Et là, il y a des petits jeux différents. Vous allez devoir faire des biscuits. Il y a la tasse chocolat chaud. Il y a le pique-nique avec les noisettes. C'est le premier joueur qui va se départir de toutes ces guimauves qui va remporter la partie. Donc, si vous avez des petits, là, 5-6 ans et plus à jouer en famille, 2 à 4 joueurs, ça, c'est le coup de cœur pour cet été. Puis si vous allez en camping, ben là, ça devient concept. Puis les enfants vont adorer.
4: Oui. Ça a l'air le fun. En troisième position, on retrouve le jeu Doubleau. Là, je vois bien des lettres là-dessus, là.
3: Hey, le Québécois Nicolas Perron qui a inventé ce jeu-là. Moi, je vous le dis, là, les jeux de lettres, à la base, je suis pas bon là-dedans. Les jeux de mots, j'ai pas de chance de gagner. Mais si vous aimez le Scrabble et le Boggle, j'ai adoré ce jeu-là. Doubleau, c'est sorti il y a quelques semaines. Depuis l'année passée qu'on travaillait là-dessus avec l'auteur. On brasse les lettres dans le brasseur. Le brasseur nous donne 2 lettres par mot. Vous avez 60 secondes pour écrire, trouver 10 mots pour faire le plus de points possible, mais c'est un jeu qui est accessible vraiment. Là, si le Scrabble et le Boggle avaient eu un petit bébé jeu, là, ben ça serait le Doubleau. Fait, si vous aimez les jeux de mots et lettres, vous allez adorer ce jeu-là. On dit 10 ans et plus, je vous dirais pas mal sur le 9, 10 ans et plus, de 1 à 6 joueurs.
2: Ah, très bon, ça, on devrait jouer en onde à ce jeu-là, nous autres. 10 ans et plus, c'est dans notre catégorie. Ça. OK, le prochain est un classique des jeux de cartes. Je vais te laisser nommer la version Deluxe.
3: Je pensais que tu l'aurais dit, Vincent.
2: Toi, lourd.
3: Hey, c'est le fameux jeu du trou de cul. Un grand classique québécois qu'on joue.
2: Trou de cul de luxe.
3: De luxe, oui, il y a la version de luxe, puis il y a l'édition régulière qui se détaille 12 $.
4: Lui, il utilise le cotonnel.
2: Oui, ça.
3: On a créé vraiment la mécanique. Ben, moi, j'ai toujours pensé que c'était un jeu qui se jouait à 4 joueurs seulement. Mais vous pouvez jouer à 3, 4, 5, 6 joueurs.

0: tu sais, de 10 ans qu'on écrit sur la boîte, mais honnêtement, à partir de 8 ans, ben ça oui. va très bien. 3 à 6 joueurs, un jeu de cartes super la fun. Puis là, ben, on a créé les chaises. Vous avez la chaise du président, du vice-président, du journaliste, secrétaire, bref, toutes les chaises sont là. Puis la chaise du joueur qui est le trou de cul qui brasse puis qui ramasse les cartes, ben, c'est une toilette. Et là, vous avez le carnet de pointage. On a fait une mécanique pour savoir qui gagne à la fin de la soirée. Parce que c'est un jeu qu'on joue pendant des heures de temps, qu'on a tout du plaisir. Puis à la fin de la soirée, on s'estime à savoir qui a gagné. Ben, j'étais plus souvent président, etc. Ben là, il y a une belle mécanique de jeu. Okay. Vous avez l'édition de luxe avec les chaises et le carnet de pointage. Sinon, le petit jeu de cartes, juste avec la toilette. Ça se détaille 12$. Ça s'en aime très bien partout. Excellent choix si vous aimez jouer aux cartes à partir de 8, 9 ans et plus.
1: OK. Oui, vas-y, Marie.
2: Et au sommet, qu'est-ce que tu retrouves au sommet? Le top 1, finalement?
0: Top 1, le jeu de Track 10 qu'on a sorti en fin d'année, en mi-année, l'année dernière. Je pense que c'est un jeu qui va devenir un beau classique au Québec, le jeu de Track 10. On dit 8 ans et plus, 2 à 6 joueurs, tu peux jouer individuellement ou en équipe. C'est un jeu de cartes super le fun, juste avec un beau niveau de stratégie. C'est le premier joueur ou la première équipe qui va faire une séquence de 1 à 10 devant soi avec nos cartes. Mais là, on a des cartes pour voler des cartes aux autres joueurs, pour échanger de place. On doit se lever, échanger de place en entour de la table, voler, échanger notre jeu avec un autre joueur quand il est pas bon. On a des cartes spéciales qu'on doit jouer au bon moment, de façon plus stratégique, mais juste un beau mix de chance et de stratégie, pas compliqué. Track 10, vous aimez Uno, Skidbo, Flip 7, ces jeux-là, vous allez adorer ce jeu-là, Track 10.
1: Puis là, on a fait le top 5, mais je pense qu'on peut pas passer sous silence le numéro 7 de ce top 10, c'est Vacances, hein, Marc?
0: Ben, Joker Ronnie, quel beau classique québécois qui date d'une quarantaine d'années. Et là, ce qui est nouveau, c'est qu'on a adapté les règlements. On a fait un jeu pour jouer à deux. Tu vois, on sait, à la maison, des fois, on est juste deux. C'est rare qu'on ait 3, 4, 5, 6. Ça fait que des jeux à deux très en demande. La population vieillit, malheureusement, les années passent. Fait que souvent, on est tout seul à la maison, on est deux. Donc, c'est le Joker Ronnie édition duel. Fait qu'on joue, on doit jouer tous les deux avec la même carte programme. Il y a 54 nouvelles cartes programme. Excellent jeu de cartes, un beau classique québécois, le Joker Rummy. Ça, c'est nouveau, mais comme pour le Twist 19, réservez ces jeux-là auprès de vos boutiques préférées parce qu'ils vont arriver au cours des prochaines semaines, Twist 19 et le Joker Rummy Duel. Puis il n'y en aura pas pour tout le monde pour cet été, mais c'est deux excellents choix. Puis ça se détaille 12 et 20$ seulement, ces petits jeux de cartes.
3: Excellent, Marc. C'est toujours un plaisir de te parler. On va se reparler avant le temps des fêtes. Puis peut-être ben avant, on sait jamais.
0: On sait jamais, mais belles vacances à vous. Hey, toi aussi. Tout le monde au Saguenay-Lac-Saint-Jean.
3: T'es fin. Salut, Marc.
1: Merci.
3: Passez une très, très belle journée. Dans quelques instants, comme la saison régulière se termine pas mal, là, c'est mon dernier crush avant l'automne. Et alors, je vous ai réservé mon classique de la saison. On arrive presque à la mi-année. C'est quoi les meilleurs albums, ceux que j'ai le plus aimés depuis le début de l'année 2026? Donc, on est en musique après la pause pour jaser de ce que j'ai le plus aimé. Puis, il y aura Marshmallow avec Sting Pink puis toute la gang.
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10: Bon début de journée, Saguenay-Lac-Saint-Jean. On est mardi, c'est le 16 juin aujourd'hui. Et c'est plutôt gris ce matin. Peut-être quelques petites averses ici et là, mais c'est plutôt faible. Maximum à 21 et on a 12 degrés présentement à Saguenay-Lac-Saint-Jean. Les prochaines journées, c'est ça, on va voir beaucoup d'eau. Les risques d'orage sont présents, pas très élevés, mais ils sont là quand même, surtout en fin de journée. Pour aujourd'hui et demain, 21-22, le mercure grimpe un petit peu jeudi pour avoir des averses et de la pluie, surtout en fin de journée. Et ensuite, là, le week-end, moyen pour commencer les vacances de nos jeunes. Puis les miens aussi, d'ailleurs. Ça va être tranquille. Ça va être très tranquille. Où ça va se passer avec un imperméable sur le dos. Ça a le temps de changer. Remarquez, ça arrête pas de changer, mais c'est dans le sud des États-Unis. Dans le coin de Houston, au Texas, je pense qu'ils ont reçu quelque chose comme 400 mm de pluie, une affaire de fou, fait que veux, veux pas, ça va finir par remonter, puis c'est peut-être ce système-là là, qui s'en vient. Il pourrait y avoir des quantités plutôt importantes, et pour ceux qui trouvaient qu'il manquait d'eau à certains endroits, oh, ça semble être bien renfloué, je faisais juste regarder la quantité d'eau qui passait au barrage à la Pulperie, oupala, ça y allait par là, il y en avait en masse, là, de l'eau qui sortait des vannes, on avait besoin d'en évacuer. Donc, c'est ça, on va être plutôt dans le humide dans les prochaines
11: prochaine journée. À Montréal, vous avez peut-être entendu parler de l'histoire là, de policiers qui auraient fait des gestes racistes dans le quartier de Montréal-Nord. Ben, hier, on a manifesté, Benoît.
12: Tout à fait. Il y a quelques centaines de résidents de Montréal-Nord qui ont manifesté contre les allégations de racisme au sein de la police de la ville de Montréal hier soir. Plusieurs dénoncent du racisme systémique à leur endroit. La manifestation s'est déroulée dans le calme. La députée solidaire Roba Gazal souhaite une enquête indépendante de la Sûreté du Québec pour faire le point sur le démantèlement d'une unité de 16 policiers montréalais. On l'écoute suivi de la mairesse de Montréal, Soraya Martinez-Ferrada.
13: Des caméras corporelles, des formations, des mécanismes de plainte, ça c'est des réponses individuelles à un problème qui est beaucoup plus large, qui est systémique. On ne traite pas un cancer avec un plaster.
14: Le lien de confiance pour plusieurs citoyens ce matin qui sont en colère, ben il est brisé.
12: Québec nommera un observateur indépendant pour surveiller le dossier. Christine Fréchette ne ferme pas la porte non plus à la tenue d'une enquête publique sur le SPVM. À l'international, le sommet du G7 s'est officiellement ouvert à Évian, en France, en présence du président ukrainien Volodymyr Zelensky. Les chefs d'État présents à la table ronde doivent discuter des moyens à prendre pour mettre fin au conflit en Ukraine. Une rencontre est d'ailleurs prévue entre le premier ministre Mark Carney et le président Zelensky plus tard aujourd'hui. Et en terminant, les prix de l'essence devraient diminuer d'environ 4 cents d'ici mercredi, selon le spécialiste canadien Dan McTeague. Il faudra par contre patienter au moins un mois avant de voir l'essence redescendre aux alentours du 1,40 $ le litre d'ordinaire. La navigation doit reprendre complètement vendredi dans le détroit d'Ormuz après plus de 100 jours de conflit entre les États-Unis et l'Iran. La circulation des navires devrait s'effectuer sans péage, d'après le vice-président américain G.D. Vance. Voilà, c'est complet. Pour tous les détails et autres nouvelles, visitez le nouveau.info.
11: D'ailleurs, c'est très volatile encore une fois ce matin. Moi, j'ai vu de l'essence à 20 sous de plus que ce que j'ai payé il y a 3 jours. Alors, il y a 3 jours, on n'avait pas d'entente signée. Céline Dion, That's the way it is. On vous joue ça dans quelques instants. Et Miles Smith avec Niall Horan pour commencer votre journée. Voici Drive Safe.

a fait notre grande gagnante dans les Fantastiques la semaine passée du voyage pour aller voir Céline. Et peut-être, je sais pas là, je dis ça de même, mais peut-être qu'on va répéter avec la deuxième vague de spectacles. Je sais pas, on sait jamais. Ça a tellement marché, ça a tellement pogné. Si jamais on est capable d'en trouver d'autres, ben on va essayer de vous organiser quelque chose comme ça. C'est certain, au 96.9 Rouge et à travers notre beau réseau à grandeur. On va regarder ce qui se passe chez nous. On commençait à peine à s'habituer à dire Sius Saguenay-Lac-Saint-Jean que ça change de nom. Alors, comptez de lundi prochain, on n'a plus le droit de dire ça. Sius Saguenay-Lac-Saint-Jean. On va dire Santé Québec Saguenay-Lac-Saint-Jean universitaire. C'est comme ça que ça va s'appeler. Probablement SQSLU. SQSLU, ça va ressembler à ça, la nouvelle abréviation. Très, très bientôt. je ris un peu parce que ça change souvent les noms dans cet organisme-là. Il aurait pu se retrouver dans la fameuse liste des cicatrices urbaines du quotidien. Je sais pas si vous avez regardé ce dossier-là depuis deux jours. Ça fait jaser pas mal. Une cicatrice urbaine, là, c'est un édifice qui est abandonné. On a donné l'exemple, entre autres, de l'autodrome Chicoutimi. Il y a encore l'anneau avec les gradins, puis c'est là dans le champ, dans le rang Saint-Paul, puis ça reste là. Puis il y a rien à faire avec ça. Mais il y en a d'autres un peu partout à travers la ville. Et il y a, entre autres, l'ancien hôtel de ville de Kenogami, qui est un beau bâtiment, mais un beau bâtiment qui est magané, là, qui se dégrade. Et en 2023, l'ancienne mairesse Julie Dufour avait vendu ça pour une somme symbolique à l'entreprise Toiture d'ici, qui était censée livrer des appartements en 2025. Je vous confirme qu'il n'y a aucun appartement. On dit qu'on travaille en arrière-plan. On essaye de développer le projet. Mais là, les gens de l'arrondissement Jonquière, Carl Dufour, entre autres, le président, qui dit, là, t'as peu, là, il dit, ça fait depuis 2023 qu'on n'arrête pas de repousser les échéanciers. En ce moment, la bâtisse se dégrade, c'est plein de squatteurs, c'est insalubre, alors c'est pas un dossier qui est très, très reluisant, là, et on a mis ça entre les mains des fonctionnaires de ville de Saguenay. Et il y a quatre municipalités de la région qui sont des petites places qui vont recevoir des sous de Québec pour les aider à conserver ou à améliorer là, leur commerce de proximité. Tu sais, c'est le petit dépanneur, mais dépanneur plus, ou comme épicerie, mais avec d'autres affaires aux côtés, pour permettre d'avoir un endroit pour aller se procurer des denrées. Alors, à L'Adoré, à Péribonka, à Saint-Gédéon puis à Lens-Saint-Jean, on va pouvoir investir un 150 000 $ là, dans plusieurs projets de commerce de proximité. Moi, je trouve ça bien important. Si on veut garder ces endroits-là viables, ça prend quand même des petits endroits pour qu'on puisse aller acheter des trucs puis qu'on trouve que c'est pas si compliqué que ça, vivre dans des petits endroits un peu plus, je veux dire, reculés, là, mais pas reculés dans le mauvais sens. Là, vous voyez ce que je veux dire? C'est des beaux endroits où on est plus tranquille. Là, c'est ça. Pink avec Trustfall au 96.9 Rouge et Katy Perry avec Roar. Ah.

0: Pink avec Trust Fall au 96.9 Rouge. Il est 5h45. On vous souhaite un bon début de journée, tout le monde. Si vous avez à circuler entre la rive nord et la rive sud, on est en train de faire des travaux pour donner un meilleur accès piétonnier entre le centre-ville et le secteur de la Petite Maison-Blanche et sur Jacques-Cartier. Ça s'est fait de soirée et de nuit dans les 2-3 dernières semaines. Mais là, semble-t-il que les travaux se poursuivent de jour en ce moment. Alors oui, il va y avoir un étranglement à la sortie du pont. Peut-être vous donner une petite marge de manœuvre. Un gros merci à Hélène. Je l'avais remarqué aussi, mais à l'heure où moi je passe, quand il faisait des travaux de nuit, il n'avait pas ramassé le stock. Mais là, visiblement, là, ça c'est ça. Là, ça commence un peu plus de jour. Merci à Hélène de nous l'avoir signalé ce matin. Donc, si vous avez à circuler dans ce secteur-là, prévoyez vos déplacements. Ça risque d'être une petite affaire plus long pour se rendre au centre-ville en partant de la Rive-Nord. Marie et Léa s'en viennent dans quelques instants et Scooter Gas.
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12: Les journées se suivent et se ressemblent semi. C'est comme un peu moins gris qu'hier, je trouve. Je veux être positif. Je sens qu'on va avoir une plus belle journée. Remarquez, c'était quand même pas si mal que ça hier. On vous souhaite un bon matin, tout le monde. Salut, Marie.
13: Salut.
12: Ça va bien?
13: Oui, ça va bien.
12: La petite dernière avant les vacances.
13: Oui,
12: petite
13: dernière.
12: T'es-tu content?
13: Ah oui, je suis contente. Oui, ça va faire du bien. Oui. Tu sais, on adore travailler, on aime ça, on est présent. Mais quand on part en vacances, c'est important de décrocher.
12: Oh, ouais, on aime ça, puis on est moins présent. Ça, c'est parfait. Salut, Léa, comment ça va?
14: Ça va, tu vois.
12: Ben oui, ça va très, très bien. Moi, c'est ça, je regarde dehors, puis je me dis, c'est gris, mais c'est moins gris qu'hier. On a comme une progression vers le mieux.
14: Ouais, c'est moins gris qu'hier matin. Ce matin, on aura des percées soleil, là, jusqu'à 2h à Saguenay. Ce sera du soleil. Après ça, bon, possibilité d'averse, possibilité d'orage, également, fin de journée. Maximum de 21. Demain, le scénario quasi idem. On va chercher 1 degré de plus du soleil en avant-midi, puis la journée qui se termine sous la pluie, sous les orages.
12: Je l'ai salué tantôt, mais je vais le refaire encore. Merci bien à Hélène qui nous a texté au 6-12-13 pour dire, hey, finalement, il va y avoir des travaux là aujourd'hui, le coin Price et boulevard Saint-Paul, donc en bas du pont, en plein cœur du centre-ville. Ce qu'on est en train de faire, c'est installer un feu de circulation piétonnier. Vous savez que dans ce coin-là, si vous voulez traverser la rue, c'est à vos risques et périls à trois voies de large pour aller à la petite Maison-Blanche. Alors, on installe un feu de circulation pour piétons, ce qui fait qu'il faut débrancher tout le système électrique. On travaille là-dessus aujourd'hui et demain jusqu'à midi. Il va y avoir des signaleurs, par exemple, et mais il y a étranglement là, dans les voies, fait que c'est sûr que si vous traversez le pont aujourd'hui, ça va être un petit peu plus long qu'à l'habitude. Les travaux ont été beaucoup faits de nuit là, dans ce secteur-là dans les dernières semaines, mais comme Hélène, quand elle est passée à 6, c'était pas ramassé encore, alors ça veut dire que ça se poursuit au cours de la journée d'aujourd'hui. On va s'informer avec Benoît et Nouveau Info et on va revenir sur la manifestation antiracisme hier à Montréal.
9: Tout à fait. Il y a quelques centaines de résidents de Montréal-Nord qui ont manifesté contre les allégations de racisme au sein de la police de la ville de Montréal hier soir. Plusieurs dénoncent du racisme systémique à leur endroit. La manifestation s'est déroulée dans le calme. La députée solidaire Rouba Gazal souhaite une enquête indépendante de la Sûreté du Québec pour faire le point sur le démantèlement d'une unité de 16 policiers montréalais. On l'écoute suivi de la mairesse de Montréal, Soraya Martinez-Ferrada.
10: Des caméras corporelles, des formations, des mécanismes de plainte, ça c'est des réponses individuelles à un problème qui est beaucoup plus large, qui est systémique. On ne traite pas un cancer avec un plaster.
15: Le lien de confiance pour plusieurs citoyens ce matin qui sont en colère, bien, il est brisé.
9: Québec nommera un observateur indépendant pour surveiller le dossier. Christine Fréchette ne ferme pas la porte non plus à la tenue d'une enquête publique sur le SPVM. À l'international, le sommet du G7 s'est officiellement ouvert à Évian, en France, en présence du président ukrainien Volodymyr Zelensky. Les chefs d'État présents à la table ronde doivent discuter des moyens à prendre pour mettre fin au conflit en Ukraine. Une rencontre est d'ailleurs prévue entre le premier ministre Mark Carney et le président Zelensky plus tard aujourd'hui. Et en terminant, les prix de l'essence devraient diminuer d'environ 4 cents d'ici mercredi, selon le spécialiste canadien Dan McTeague. Il faudra par contre patienter au moins un mois avant de voir l'essence redescendre aux alentours du 1,40 $ le litre d'ordinaire. La navigation doit reprendre complètement vendredi dans le détroit d'Ormuz après plus de 100 jours de conflit entre les États-Unis et l'Iran. La circulation des navires devrait s'effectuer sans péage d'après le vice-président américain J.D. Vance. Voilà, c'est complet. Pour tous les détails et autres nouvelles, visitez le nouveau.info.
12: Et ce matin, moi, j'ai vu 20 cents de plus que j'ai payé en fin de semaine. Fait que... quelqu'un n'a pas entendu parler de l'accord qui a été signé quelque part. Là. Ça va être plus long un peu avant que ça se règle cette affaire-là. Il y a une nouvelle exposition permanente qui s'installe à la Pulpe.
13: Oui, à compter de la semaine prochaine, il y a des centaines de personnes qui traversent le pont du Buc à chaque jour. C'est ton cas, Vincent.
12: Yes.
13: Il existe la rue du Buc à Chicoutimi. Il y a même le comté du Buc. Mais c'est qui, lui? C'est qui, du Buc? Il y a une nouvelle exposition permanente, comme tu l'as dit, qui va débuter le 23 juin à la Pulperie. Donc, la semaine prochaine, du Buc, roi de la pulpe. C'est comme ça qu'on l'intitule. On écoute le responsable des communications, Danny Cloutier.
16: On parle ici d'une exposition qui met en vedette Julien-Édouard Alfred Dubuc, l'un des principaux fondateurs de la Pulperie. Il a vraiment une carrière très impressionnante. Il était homme d'affaires, banquier, politicien. Il a fait beaucoup, beaucoup de choses pour la région et même aussi pour le Québec. Donc, on va en apprendre vraiment beaucoup plus sur lui, sur son enfance, sur sa carrière, évidemment, à la compagnie de pulpe de Chicoutimi. On va en découvrir aussi beaucoup sur sa femme, Anne-Marie Palardy, qui l'a accompagnée, qui l'a aidé beaucoup dans toute sa carrière.
13: Tu sais, on voyage partout, puis des fois, on en apprend sur ce qui se passe ailleurs, sur les personnalités de ces endroits-là. Ben, c'est le fun de connaître les gens de chez nous aussi, donc Dubuc. Évidemment, c'est une exposition permanente, comme on disait. On monte ça pour une dizaine d'années à peu près.
12: Quand même.
13: Donc, il y a beaucoup de moyens financiers qui ont été mis dans l'exposition. Là, l'équipe est en train de la monter et va tout faire pour nous mettre en contexte dès le début.
16: Dès l'entrée dans l'exposition, les gens vont être conviés à regarder une projection immersive d'environ 7 minutes qui va tout de suite mettre les gens dans le contexte pour expliquer qui est Dubuc. Donc, pour la suite de l'exposition, ça va être plus facile aussi pour ceux et celles qui ne connaissent pas vraiment beaucoup Dubuc.
13: Donc, on va avoir l'occasion de vous en parler assurément. C'est à compter de la semaine prochaine. Je suis bien contente que ça arrive chez nous, ça. Question impossible. Un adulte sur quatre possède ceci, mais ignore actuellement où il se trouve. Mmh. Cette semaine, vous pourriez gagner votre paire de billets pour la pièce Voleur d'occasion qui est présentée à la Dame en Terre du 2 juillet au 29 août.
12: Mais savoir, vous autres, texto 6-12-13, est-ce que vous aimez ça, les concours? Est-ce que vous participez à plein de concours? Vous remplissez tous les petits coupons. Vous nous textez dès qu'on dit textez-nous 6-12-13. Aimez-vous ça? Participez au concours. Textez-nous 6-12-13. C'est pas un concours. C'est juste pour savoir. Okay? On en parle dans quelques minutes. Après Scooter Gas, c'est Ricardo 96-9 Rouge. Bon début de journée, Saguenay-Lac-Saint-Jean. On est le 16 juin aujourd'hui. C'est mardi. On prend ça chill avec notre ami Fred Saint-Gelais et le chanteur d'aujourd'hui. Non, malheureusement. Scooter Gas, c'est Ricardo.

0: Hier, c'était la première d'un peu beaucoup passionnément version estivale et version semaine complète parce que l'équipe est là toute l'année au grand complet les vendredis et on les retrouve avec plaisir, Phil Roy et toute sa gang. Et Élise Marquis, hier, nous a parlé du début de sa passion pour les concours, car elle est bien passionnée par ça. C'est toujours bien elle qui anime les chefs.
1: Mon enseignante de première année, Madame Diane, elle a fait un concours dans la classe, OK? Et c'est l'élève qui faisait le moins de fautes dans sa dictée qui allait aller dîner avec elle au restaurant.
0: Wow.
1: T'sais, malheureusement, dans ma classe, il y avait Mike. Et Mike était bon dans tout. Là. Je ne sais pas ce qui s'est passé ce jour-là. Mike a oublié de mettre le T à la fin du mot chocolat. Et qui est allé manger?
0: C'est toi!
1: Oui! Ça prend un T à la fin de chocolat.
0: Vous autres, est-ce que vous avez déjà gagné des concours? Êtes-vous gagneuse de concours?
2: J'ai gagné une fois un vélo.
0: Ah oui! C'était quoi donc ça? Hein?
2: Ben c'était un FAS, c'était un forum d'animateurs radio.
0: Oui, oui, oui, oui.
2: Et puis, il y avait un concours qui est organisé, puis c'est rare qu'on peut participer.
0: C'est un tirage ou quelque chose?
2: C'est un tirage.
0: Moi,
2: j'avais rien gagné. C'est un tirage au sort, puis j'ai gagné un vélo, fait qu'il a fallu le descendre du Mont-Tremblant. Il est encore neuf, il y a à peu près 40 km de fait, ce vélo-là. Il est à vendre, hein?
0: Ben oui. Wow! Depuis quand?
2: Ah, oh, ça fait des années qu'il est à vendre.
1: Ah,
2: ouais, c'est juste que Kijiji l'a enlevé.
0: C'est sûr que Kijiji.
1: C'est pas là, il y a plus de trafic, là.
2: En fait, je veux pas le vendre, puis je veux le vendre. Mon chum veut le vendre parce que c'est tannant dans le garage. Mais moi, je le trouve tellement, il est tellement beau, ce vélo-là.
0: Ouais, mais pourquoi tu t'en sers pas comme...
2: Il est de couleur beige avec un beau panier qu'on pourrait mettre dessus.
0: Oui, c'est comme un cruiser, mais pourquoi tu l'installes pas comme décoration sur ton terrain avec des fleurs dans le panier?
2: C'est vrai que ça
0: serait
2: beau.
0: Tu pourrais faire ça, ça serait plus utile que de le laisser bretter dans le garage.
2: Je trouve ça un peu mais j'aimerais ça pas vivre dans des côtes. Là, je pourrais m'en servir. Je vis dans des côtes. Fait que, il est pas fait pour ça. Mais il est beau.
0: C'est
2: il
0: pas
2: est
0: un vélo
2: beau.
0: À carbone de 27 livres. Là. C'est une grosse affaire qui pèse pas
2: mal. Mes beaux-parents l'ont déjà monté en Floride. Ma mère m'a dit, hey, je vais en faire. Ils l'ont redescendu. Il est encore là, il est bien neuf.
0: As-tu déjà participé à des concours? Toi, as-tu déjà essayé de gagner quelque chose? Mais pas nécessairement genre...
1: Que je travaille pour.
0: Un concours de même là où il fallait que tu fasses une dictée ou une affaire de même.
1: Ah oui, ça j'ai déjà...
0: Oui?
1: Mais je veux pas... Il y a des traces de ça sur Internet? J'ai pas envie de...
0: T'es déjà décollé, là.
1: J'étais en première secondaire. Oh non, c'est... Oh mon Dieu, on dirait que je redoutais la journée où j'allais devoir parler de ça.
0: Ça y est, on est rendu.
1: OK, ben, si vous tapez Léa Dumais sur YouTube, vous allez trouver quelque chose à vos risques et périls. C'était un concours en première secondaire d'écriture de poèmes ou de chansons ou de slam. Okay. J'avais fait une chanson.
0: Que tu l'as écrit?
1: Oui.
0: La musique pis tout?
1: Non, c'était sur l'air de Seven Years de Lucas Graham.
0: Oui.
1: Il fallait choisir un thème positif. J'avais choisi l'influence. C'est gênant.
2: Ça, c'est beau.
1: Mais par contre, allez visionner la vidéo. Mon père a dit qu'à 10 000 vues, on va aller à Walt Disney.
0: À 10 000 vues, t'es rendu à combien, tu penses?
1: Je sais pas. Je veux pas.
0: Tu veux pas aller voir?
1: Cette vidéo, quand j'ouvre YouTube, pop souvent dans mes suggestions parce qu'on l'a...
0: Mais va voir combien t'as de vues.
1: Non, je veux pas. Je veux pas voir cette vidéo-là. OK, ça continue.
0: Moi, j'ai jamais été gros fan de participation à des concours, mais j'ai fait un concours oratoire organisé par le Club Optimiste.
1: Oratoire?
0: Je devais être en secondaire 2, secondaire 3 dans ce coin-là.
1: OK.
0: Et c'était malheureusement pas un concours pour les années scolaires. Hein. C'était, ils regroupaient, mettons, les cycles. Fait que t'avais secondaire 3, 4, 5.
2: Oui.
0: Moi, je fais le concours oratoire, puis tu sais, ça va bien, mon affaire. Ça s'est bien passé. Je me rappelle pas du sujet, là, mais ça s'était bien passé. Et arrive juste après moi, Jean-François Leparfait. J'ai déjà parlé de Jean-François Leparfait ici. Mon ami JF. Je l'écœure tellement. À chaque fois, je le vois, c'est un Leparfait. Jean-François monte sur scène et lui, il avait un an de plus vieux que moi, il est en secondaire 4. Ah. Il fait son exposé et je me déconfiture parce que je sais que je viens de perdre.
1: Oh.
0: Et j'ai fini deuxième à cause de l'esti de Jean-François Parfait.
2: C'est choquant.
0: Je suis triste. Je suis encore triste. Je le rate encore. Lui, il est prof. Moi, je suis à la radio.
1: OK.
0: Fait, qu'est-ce qu'on fait? On jase.
1: C'est
0: ce qu'on fait.
2: J'ai trouvé Léa Dumais sur YouTube.
1: Il y a
2: plus de 9 000 vues. Quand même.
0: Il te manque 10 000 vues que tu t'en vas à Disney.
2: 9,24K, c'est
1: pas
2: ça?
1: Pas vrai?
2: Oui.
0: 9,24? Il manque 7600 vues.
1: Oh my God! Amenez-moi à Walt Disney!
2: Vous allez voir Léa avec ses broches. Elle est en train de genre... Est-ce que tu peux me mettre le son juste pour
1: non,
2: voir?
1: Non, non, non.
2: Qu'est-ce que... Ah oui, donc!
3: T'es sûr qu'on peut faire ça,
2: Marie? Mais il faut jamais être honteux. C'est tellement beau des parcours comme ça.
4: C'est moi. J'ai le thème de l'influence parce que, ben, au secondaire, j'ai l'impression que c'est plus présent. Puis que, ben, je voulais prévenir si on veut...
3: T'as déjà eu une plus petite voix que ça?
4: Je pense que mon thème, ma chanson, peut influencer d'une bonne manière les gens.
1: Non.
2: Hey, sérieux, faudra entendre cette chanson-là.
1: C'est dégueulasse.
2: Hey, dans mon segment de 6h30, je pense que je vais entendre la chanson. Hey, non, c'est pas dégueulasse. Je trouve ça beau des parcours comme ça, moi.
1: Je peux pas croire que c'était ma voix.
3: T'as-tu gagné?
1: Ben, je suis arrivée deuxième à ex-écho, mais je me battais aussi contre des cinquièmes secondaires, ben oui. Puis j'étais la petite.
3: Non, mais on est-tu bon deuxième, nous autres, hein?
1: Est-ce
3: qu'on est bien dans le rôle de deuxième? OK, textez-nous au 6-12-13. Avez-vous déjà participé à des beaux gros concours? Ça serait bien intéressant de vous entendre, les amis.
1: Vous pourriez participer à ces concours à travers le monde qui sont très loufoques. En Angleterre, vous pourriez participer à la course au fromage. Faut dévaler une pente dangereuse pour attraper une meule de fromage.
2: Oui, j'ai déjà vu ça. C'est à quel endroit déjà?
3: Oui,
2: en
3: ça,
2: Angleterre.
3: C'est comme une grosse meule de fromage. Ils tirent la meule de fromage qui roule, puis toi, faut que tu partes à la course pour la poignée. Une affaire dans même.
1: C'est pas drôle. Porter des poses. Ah oui, une course à obstacles où t'as ton épouse sur le dos.
3: Oui, oui.
1: Moi, j'aimerais ça. Un concours de grimaces en Angleterre. Celui qui fait la plus laide grimace gagne.
3: Sacrifice. Vous allez pouvoir voir ça en story.
1: Non.
3: Oh, que ça va être dans story.
1: Un championnat de air guitar.
3: Oh yeah! Ah, ça par exemple, là. Je gagne.
1: Hey, là, tout ça est filmé, la gueule.
3: Check mon bend. Textez-nous 6-12-13, avez-vous déjà fait des concours et des concours de quoi? On vous revient dans quelques instants avec le chef de la gang. Vous nous textez chef aussi au 6-12-13. Alex Warren.
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2: Il est 6h20, Saguenay-Lac-Saint-Jean. Vous souhaite un bon début de journée. C'est grisou, mais ça va normalement s'éclaircir. Une petite affaire dans les prochaines minutes ou slash heures ou genre. Ouais. c'est dur à prévoir de ce temps-ci. On est dans une bonne petite incertitude météorologique. On cherche notre chef de la gang aujourd'hui. Serez-vous la première personne à qui on jase et à qui on pourrait offrir quoi, mademoiselle?
8: Ben, premièrement, là, chose certaine, ça mettra du soleil dans cette journée.
2: Bien sûr.
8: Un peu gris. Grisou, ça c'est certain là. Mais en plus de ça, ça vient avec un privilège. Non seulement vous êtes la première personne à qui on parle, nous on est content de prendre de vos nouvelles, mais vous pourriez gagner peut-être la lecture de votre horoscope, l'excellente blague,
9: oui,
8: le choix de la prochaine chanson, un billet d'or,
9: oui. Ben le segment Petit Senteux.
8: Oui.
9: Vous avez une question pertinente à poser à quelqu'un autour de la table. Texto 6-12-13, on sait jamais.
2: Oui. Ou pas tant pertinente aussi.
8: Oui.
2: Hein, ça peut faire la job.
8: Ouais. Bon. Vous avez une demande spéciale. On va peut-être pouvoir la réaliser. On sait pas.
2: C'est ça. Et voilà. Pas plus compliqué que ça. Chef, 6-12-13, OK? On vous revient dans quelques instants. Est-ce qu'on aime Alex Warren?
8: Oui!
2: On aime Alex Warren. C'est pour ça qu'on vous joue Ordinary au 96-9 Rouge. C'est toujours un hit.

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1: 6-24, Saguenay-Lac-Saint-Jean. On va rejoindre notre chef de la gang, Saguenay-Lac-Saint-Jean. Et là, je vois plus son nom. Salut Christine, comment ça va?
2: Salut, ça va bien vous autres?
1: Hey, oui. Ça va super bien Christine, oui. Je t'en rajoute une belle couche. Tu es la chef de la gang du matin aujourd'hui.
3: Oui. Est-ce que c'est ta première fois?
2: C'est ma deuxième fois, mais comme j'ai dit à Léa, il n'y avait pas de tournage de roue.
1: Oh hey, my God.
3: Oh mon Dieu, ça fait longtemps.
1: C'est presque ancien, ça.
3: C'est partie des archives.
1: Des archives. Hey, Christine, on va tourner la roue pour toi, justement, pour voir ce que tu vas obtenir ce matin. C'est parti.
0: Choisissez la prochaine chanson.
1: Oh, ben là, tu as le droit au classique à part de ça, de la roue, ouais. Christine. On te donne le choix entre celle-ci de Dua Lipa. Ou une toune de Fouki. Qu'est-ce que tu choisis ce matin?
2: Ben, c'est facile, ça va être
1: Dua Lipa. Dua Lipa, excellent. On te joue ça dans quelques instants, ça va être notre choix du chef. On te souhaite une super journée, Christine.
2: Ben, merci à vous autres aussi.
1: Puis là, t'es pas obligé d'attendre, là, tu sais, qu'il y ait des toiles d'araignée, là, avant de nous texter, là, hein? J'aime-toi pas.
2: Non, j'attendrai pas.
1: Salut, à la prochaine.
2: Bye bye.
1: Ciao. Salut. Marie, de quoi on parle dans quelques minutes?
3: Hey, je vous parle du film Michael Jackson. Est-ce que c'est un succès ou pas? Je vous reviens là-dessus.
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10: Un excellent début de journée, Saguenay-Lac-Saint-Jean. J'espère que vous êtes de bonne humeur et en forme. Nous avons dépassé la mi-juin. On est rendu au 16.
11: Oui.
10: Et écoute, après un début de juin sur les chapeaux de roue, on est dans des mercures qui ressemblent plus à ce qu'on a habituellement oui. À cette partie de l'année.
11: Je pense qu'on retombe juste dans les normales. On attend entre 20 et 21 degrés aujourd'hui comme maximum dans la région. Et ce sera une belle matinée. On verra le soleil jusqu'à genre une heure. Après, ça pourrait s'ennuager. Risque d'orage, risque d'averse. Demain, scénario hyper similaire, un petit peu plus chaud, 22 degrés, avec du soleil en matinée et possibilité d'averses et d'orages en après-midi.
10: Et je salue mes amis David et Hugues que j'ai vus en fin de semaine et qui étaient déjà sur le... Ouais, ben j'espère qu'on a profité de l'été, hein, parce que c'est fini
11: bon,
10: ce temps-là.
11: Bon.
10: L'été vert.
11: Ben non. Il reste début août, là.
10: Ouais, exact.
11: Mais tu sais, des fois, on dit des pourcentages d'averses, puis on en a presque pas.
10: Ben
11: oui, c'est juste pour... Ça traîne là, mais il y en a presque pas.
10: À 60%, il y a une bonne chance que t'aies une petite ondée, mais sinon, ouais. Tu peux t'en tirer comme il faut.
11: Tellement.
10: Hey, savez-vous quoi?
11: Quoi?
10: On prend Sius Saguenay-Lac-Saint-Jean, puis on met ça dans la poubelle.
11: Mais pourquoi on change tout à même? C'est
10: parce
11: très compliqué.
10: Que, là, j'avoue que cette fois-ci, c'est plus clair que d'habitude. Là, la raison pour laquelle on change le nom de l'entité de santé au Saguenay-Lac-Saint-Jean, c'est parce que maintenant, c'est Santé Québec qui est l'agence qui gère la santé. Alors, c'était un peu bizarre d'avoir encore l'ancien nom.
11: Alors, ça va être la SQ.
10: Là... Exactement. Dès lundi, plus personne n'a le droit de dire s'il y a Saguenay-Lac-Saint-Jean.
11: Okay.
10: C'est fini ce temps-là, dès lundi.
11: Mais là, je suis incapable.
10: Sinon, c'est la SQ qu'on vous lâche après. C'est Santé Québec Saguenay-Lac-Saint-Jean universitaire que ça va s'appeler. Ben parce que c'est un centre universitaire. Fait que là, fallait qu'ils gardent universitaire. Parce que t'as des endroits où il y a des CIUS qui vont s'appeler des Santé Saguenay, tu sais, des Santé Côte-Nord, je sais pas, là.
11: Uh-huh.
10: Ouais, Santé Côte-Nord, Santé mettons.
11: Québec. Collégial.
10: Bon, mais non, mais pas de... Hey, là, arrêtons de mêler le monde, là. L'hôpital de Chicoutimi, l'hôpital de Jonquière.
11: Ouais,
10: OK, c'est pas mal ça. Bon, on commence avec un grave accident en Montérégie, Benoît.
12: Tout à fait. Il y a quelques centaines de résidents de Montréal-Nord qui ont manifesté contre les allégations de racisme au sein de la police de la ville de Montréal hier soir. Plusieurs dénoncent du racisme systémique à leur endroit. La manifestation s'est déroulée dans le calme. La députée solidaire Rouba Gazal souhaite une enquête indépendante de la Sûreté du Québec pour faire le point sur le démantèlement d'une unité de 16 policiers montréalais. On l'écoute suivi de la mairesse de Montréal, Soraya Martinez-Ferrada.
13: Des caméras corporelles, des formations, des mécanismes de plainte, ça c'est des réponses individuelles à un problème qui est beaucoup plus large, qui est systémique. On ne traite pas un cancer avec un plaster.
14: Le lien de confiance pour plusieurs citoyens ce matin qui sont en colère, bien, il est brisé.
12: Québec nommera un observateur indépendant pour surveiller le dossier. Christine Fréchette ne ferme pas la porte non plus à la tenue d'une enquête publique sur le SPVM. À l'international, le sommet du G7 s'est officiellement ouvert à Évian, en France, en présence du président ukrainien Volodymyr Zelensky. Les chefs d'État présents à la table ronde doivent discuter des moyens à prendre pour mettre fin au conflit en Ukraine. Une rencontre est d'ailleurs prévue entre le premier ministre Mark Carney et le président Zelensky plus tard aujourd'hui. Et en terminant, les prix de l'essence devraient diminuer d'environ 4 cents d'ici mercredi, selon le spécialiste canadien Dan McTeig. Il faudra par contre patienter au moins un mois avant de voir l'essence redescendre aux alentours du 1,40 $ le litre d'ordinaire. La navigation doit reprendre complètement vendredi dans le détroit d'Ormuz après plus de 100 jours de conflit entre les États-Unis et l'Iran. La circulation des navires devrait s'effectuer sans péage d'après le vice-président américain J.D. Evans. Voilà, c'est complet. Pour tous les détails et autres nouvelles, visitez le nouveau.info.
10: Y a-t-il encore du monde qui vont voir Michael Jackson, Marie?
11: Ben oui, toi, le film Michael sur la carrière de Michael Jackson qui est à l'affiche depuis la fin avril, je vous rappelle, est toujours à l'affiche. Ça va faire bientôt 2 mois qu'il est au cinéma.
10: Ça, c'est presque un record en 2026. Là,
11: oui.
10: C'est beaucoup de semaines.
11: Ce film-là est maintenant la biographie musicale la plus lucrative de l'histoire. Le long métrage continue d'attirer les foules et s'approche du cap du milliard de dollars en recettes au box-office. Il est rendu à 932 millions de dollars. Prenons le top 3 des biographies les plus rentables de l'histoire. En troisième position, il y a le film sur Elvis.
10: Avez-vous aimé ça, vous autres?
11: Moi, j'ai beaucoup aimé.
10: Moi, j'ai beaucoup aimé ça aussi.
11: Je sais même pas si je l'ai vu.
10: Tu l'as pas vu? Faut que tu vois ça, c'est vraiment bon. Avec Austin Butler, c'est vraiment bon.
11: Ah, oui, j'ai vu. Il était bon, Austin Butler, là-dedans. Deuxième position, le film Bohemian Rhapsody sur Freddie Mercury. Ouais. Moi, j'ai adoré.
10: Mea culpa, je l'ai pas vu.
11: Non, mais faut que tu le vois.
10: Je vais le voir. Je sais qu'il est disponible. Il est sur Crave. Je pense qu'il est sur Crave. Je l'ai vu sur une plateforme il n'y a pas longtemps.
11: Mais il est long. Voilà. Il est long, je pense.
10: Ça me dérange pas vraiment.
11: Je me rappelle plus combien de temps.
10: Seigneur des Anneaux en version longue, les 3 films back à back, je suis capable.
11: Puis en première position, c'est Michael maintenant qui est
15: fou.
11: C'est lui le plus rentable. Est-ce que vous vous rappelez du film, sans parler de biographie, là, mais le film le plus rentable de tous les temps?
15: Oh là
10: le plus rentable de tous les temps, je pense que c'est Titanic encore.
11: C'est Avatar.
10: Ah,
11: ouais,
10: qui c'est
11: réalisé
10: c'est
11: James Cameron. Plus de 2,9 milliards de dollars en recettes, c'est complètement fou.
10: Ouais.
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10: Ouais.
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10: J'aimerais ça savoir ce matin si vous avez déjà fait ça ou si vous en avez, puis vous le savez que ça va déborder. Là. Vous avez un projet, n'importe quel style de projet. Là. T'sais, moi, je vais partir d'un projet de réno pour vous raconter mon histoire, mais ça peut être n'importe quel projet que vous avez. Puis là, vous commencer le projet, puis là, ce projet-là fait que, on espère qu'on a fait ça, on va faire ça, et on va faire ci, et on dirait que ça déboule, puis ça ne veut jamais arrêter. Est-ce que vous avez déjà fait des projets qui ont engendré d'autres projets, Textez-nous 6-12-13, Dua Lipa, c'est notre choix du chef ce matin. Merci beaucoup de l'avoir choisi. These Walls à Rouge.

0: Dwayne Powell au 96.9 Rouge, 6h43. Je parle d'une affaire que j'ai faite en fin de semaine, puis vous allez voir, vous allez peut-être avoir des petites idées qui vont vous popper en tête. Est-ce que vous avez déjà eu des projets qui engendrent des projets, moi, je vais vous parler d'une histoire de Renault, mais tu sais, ça peut être n'importe quoi. Là. Ça peut vraiment être n'importe quel genre de projet que tu fais. Oh, j'ai commencé ça. Oh, faudrait que je rajoute ça. Oh, OK, bon. En fin de semaine, j'ai bricolé un cache-poubelle. Nous autres, dans la cour, on n'a pas une grande cour chez nous, puis on l'a maximisé au coton. Alors, il y a quelques années, on s'est fait faire des dalles pour installer notre table de patio au sol, parce que notre patio a une vue plongeante sur le voisinage. Pis on voulait se descendre pour être plus intime. On a investi beaucoup dans l'aménagement paysager. Puis on l'a, l'année passée, on a arraché la piscine, on s'est posé un spa, puis là, j'ai fait l'aménagement de tout ça autour. Et quand on était dans le spa, on avait vue plongeante sur les poubelles.
1: Oh!
0: Fait que, tu sais, ça fait quand même un an et demi, là, qu'on cherche une solution. Puis, en fin de semaine, ben, c'est ça. J'ai fait comme une espèce de porte qui fait porte d'enclos un peu en bois. Puis, c'est beau, puis ça cache, puis je suis vraiment content. Puis là, je finis ce job-là. Moi, je suis pas tant monsieur bricole non plus, là. Fait que, tu sais, quand je me mets dans des affaires de même, là, ça fait plusieurs jours que je fais des plans, puis que je révise mes maths de secondaire 2 pour ma géométrie, puis toute la quête. Bref. J'ai bien fait ça. Ça a bien été. J'ai eu un peu d'aide, mais en gros, j'ai pas mal tout fait ça. Puis on dirait que ma blonde, elle m'a regardé aller. Elle a dit, regarde, j'ai demandé à Chat de nous faire un mur d'intimité pour le patio. Question qu'on ait pu vu sur les voisins.
1: Ouais.
0: Alors, elle me montre ça, puis je fais comme, oh, c'est un beau projet. Ben, j'aimerais ça qu'on le fasse.
1: Ouais.
0: OK, d'abord, fait que je vais passer une autre fin de semaine à faire Monsieur Bricole. Ah. Et j'ai comme l'impression que ça ne s'arrêtera jamais, ce Christy de projet de patio-terrasse. On dirait que je finirai jamais. Mais là, je suis content, j'ai hâte de le faire. Là. Pour vrai, je suis énervé, puis j'arrête pas de calculer mes patentes puis comment je vais faire ça. Mais c'est un projet qui engendre des projets, ça n'arrête jamais.
2: C'est des beaux projets qui sont là pour rester en plus. Dans
1: oui,
2: le sens
1: au
2: que
1: moins.
2: Tu fais ça pour longtemps.
0: Oui, puis non, parce que là, ça fait quand même juste 4 ans là, qu'on avait 5 ans qu'on avait tout refait le patio. Là, faut tout que je débatte. La moitié du patio pour en faire ce mur d'intimité là puis que ça fit là. Non, j'ai un beau contrat là.
2: Oui, mais là après ça va être fini. Ça va être fini.
1: Jusqu'à preuve du contraire.
0: Et voilà. Vous autres avez vu ça, des projets qui engendrent des projets,
1: Tout dans ma vie.
0: Oui, comment ça?
1: Tout dans ma vie, on parlait du ménage. Si je dois acheter un plat dans le frigo, tu sais, mettons, ça, c'est plus bon.
0: Ouais.
1: Là, il faut tout que je fasse le ménage du frigo. Même affaire, je fais le ménage à ma chambre. Mettons, je fais juste mes commodes, je range mon linge. Ah, ben là, elles sont poussiéreuses. Mais tant qu'à faire, on va laver les draps. Mais tant qu'à faire, on va passer la balayeuse. Tant qu'à faire, on va laver... Je pense que c'est une caractéristique des personnes TDAH, là, s'il y en a, au 6-12-13, on dirait.
0: Pourquoi tu penses ça?
1: Je sais pas, c'est comme si ton cerveau était en hyper fixation.
0: OK, quand tu focuses sur quelque chose, tu focuses.
1: Là, tu fais, mais des fois, tu t'éparpilles parce que tu donnes un autre projet puis tu oublies ça. Pourquoi t'avais commencé? C'est étourdissant, c'est tannant. Mais au final, je suis vraiment productive, là.
2: Je suis peut-être TDAH.
1: Peut-être.
2: Je sais pas, mais non. Mais de la manière que tu décris ça, je suis pareil, moi, là.
1: Ah oui?
2: Oui, comme là, j'ai ma chambre bureau à faire, là, prochainement.
0: La chambre bureau dont ça fait 6 ans que tu parles, qui est toujours pas faite?
1: C'est ça. Ça aussi, c'est très TDA, procrastiner pendant des années.
2: Je manque de temps.
1: Ah,
2: oui, différent.
0: Oui, oui.
2: Puis quand je m'investis dans quelque chose, c'est long. Tabarouette. C'est long. Mais c'est long parce que là, je pense comme faut à comment je vais le réaliser, comment je vais serrer telle affaire. Puis là, si je prends telle affaire, je vais aller commencer une autre affaire dans l'autre. Je vais revenir. Mais je finis tous mes dossiers. C'est juste que ça peut être un petit peu plus long.
0: Légèrement plus long. Est-ce que vous aimez ça, planifier des projets?
1: Non.
0: D'avance?
1: Non.
0: Non?
1: Non, ça me décourage.
0: Ah,
1: moi, il faut que j'ai l'idée qui pop et que ça soit spontané.
0: OK.
1: Si je le prévois, c'est non, je me décourage.
0: OK. Marie,
2: t'en penses quoi?
0: Ben, je pense que t'aimes ça, planifier ou t'as besoin de le faire.
2: J'aime planifier.
0: T'aimes ça?
2: J'aime que tout soit planifié. Okay. Puis j'ai un chum qui est pareil à moi là-dessus. Okay. Fait que, tu sais, tous les entrepreneurs, si on a besoin d'entrepreneurs, sont les corps de métier sont fixés. Ça, David, il est très bon là-dessus. Fait que, tu sais, non, tout est géré. Là.
0: Moi, j'ai appris hier que ma blonde peut passer 2 ans à prévoir un projet sans m'en parler.
1: Ah, c'est cute. Qu'est-ce qu'elle me voyait pendant deux ans?
0: Comme le cache-poubelle, là.
2: Oui.
0: Moi, ça fait un bout que j'y pense aussi, mais la raison pour laquelle je le faisais pas, parce que je l'avais déjà mon idée dans la tête, c'est juste parce que ça me tentait pas. C'est, faut que j'aille chercher la scie chez mon beau-père, que je ramène la scie à la maison, parce que j'ai pas de scie à onglet. Puis là, après ça, faut que j'aille acheter mon bois. Puis là, ben, faut que j'emprunte le pick-up. J'ai pas de pick-up.
1: Fait que... c'est vrai!
0: Et tu sais, j'ai toutes ces affaires-là à faire. C'est la seule raison pour laquelle je le faisais pas. Mm. Parce que

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3: 6h52, Marie, t'es allée te bourrer la face.
4: Hey, oui, je suis allée dans une sandwicherie.
3: Ouais.
4: Et c'est toasté des deux bords. Ça fait longtemps que j'en entends parler.
3: C'est où, hein?
4: C'est juste ici en bas sur la racine, là, okay. Face au Dolorama.
3: Oui, OK, ça marche.
4: Sur un coin de rue, c'est tellement trippant, puis c'est des sandwichs qui sortent de l'ordinaire. Moi, j'ai pris le classique, là, j'avais le goût d'un au fromage, un grilled cheese au fromage.
3: Ça sort de l'ordinaire, mais t'avais pas envie de te casser le bessic.
4: Non, puis là, tu sais, il est fait au petit crémeux de Boivin, puis le fromage Boivin aussi. C'était tellement décadent.
3: Il mélange les deux.
4: Oui, c'était vraiment, vraiment excellent. Mais tu sais, t'as le Elcoq qui est au fromage à la crème au pesto, épinard et poitrine de poulet. T'as le petit j'avais trouvé tantôt. Lui, là, au saumon, c'est le Nemo, le filet de saumon, fromage à la crème à la nette, épinard, chénard. Tu mets tout ça dans le même sandwich. C'était cœur, hein. C'était
3: cœur. Genre panini, là? Écrasé dans ma chaîne à panini pour
4: le... Ouais, mais c'est pas des pains à panini, par exemple.
3: Okay.
4: Une autre sorte de pain.
5: Honnêtement, allez-y, juste pour le nom des sandwichs, c'est wow. Il y en a un qui s'appelle le Peppa Pig.
4: C'est quoi le Peppa Pig?
5: Le Peppa Pig, est-ce que vous connaissez cette émission?
3: Ben oui,
5: pour
3: Peppa.
5: Enfants? Peppa Pig.
3: C'est
5: avec du porc effiloché.
3: Oui, c'est ça.
4: Oh mon Dieu, que ça doit être.
5: Mais moi, j'adore Peppa Pig, là. Je vais aller goûter à ça.
4: Fait que toasté des deux bars. Puis en plus, là, j'ai goûté au biscuit. Vous savez bien qu'il faut que je reparte avec un dessert.
3: Mais là, c'est clair.
4: Puis,
3: Il y a
4: deux, trois sortes de biscuits, mais moi, j'ai pris lui au matcha, pistache et chocolat blanc.
5: Miam.
4: C'est tellement cochon, les amis.
3: Et ça, là, c'est un petit coin de la racine qui va se retaper, les amis. Allez faire un tour dans ce coin-là. Mm. Vous allez aimer ça. Ça va être le fun.
4: Je sais que l'autre jour à la station, le vendredi dernier, je pense qu'il y en a une gang. Ils sont partis une dizaine pour aller chercher des sandwichs. Puis tout le monde capotait, là. Fait que c'est vraiment une belle sandwich.
3: C'est bon. Il y a un petit buzz. Allez faire un tour, là. Dans quelques minutes, il y a Teddy Swims qui s'en vient avec Mr. Know-It-All. Et qu'est-ce qu'on

0: fait dans Elle, là, Léa?
1: Ah, parce que c'est la dernière de Marie avant un petit bout. Puis c'est son jeu préféré.
2: Ah oui, qu'est-ce qu'on va faire?
1: Je vous fais classer des chansons, sans savoir. Aujourd'hui, la thématique voyage est encore plus précise. Des chansons avec des noms de villes. Classez vos villes.
3: Ah, c'est belle fois.
0: C'est bon, okay. Ça. Restez là dans quelques instants. Celui qui part en tournée un peu partout à travers l'Amérique du Nord très bientôt. Mr. Know-It-All et Teddy Swims à Rouge.
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14: Hey, c'est cool ça, regarde, tu commences à te faire sauter bon voyage, Marie. Micheline, qui te souhaite un bon voyage. On perd Marie-Ève pour quelques semaines et on retrouve Katia aujourd'hui, pour vrai.
15: Oui! Aujourd'hui, la dernière journée de programmation normale.
14: Cette fois-ci, personne s'est mêlé dans sa feuille de vacances. Tout va bien aller. Kate va être là aujourd'hui. Yay! Elle s'en vient dans 2 heures. On est content de vous avoir avec nous, Saguenay-Lac-Saint-Jean. C'est gris, mais ça devrait être pas si mal aujourd'hui.
15: En matinée, on verra le soleil dans la région. Et bon, c'est en après-midi que ça pourrait se couvrir. Risque d'averse, risque d'orage également à certains endroits. On attend 21 degrés, fait que c'est beaucoup plus frais que ce qu'on a connu dans les derniers jours. Demain, scénario hyper similaire, soleil en matinée, risque de pluie, d'orage en après-midi avec un petit degré de plus.
14: Vous traversez le pont où vous avez à circuler dans le secteur Saint-Paul-Centreville. Aujourd'hui, ça risque d'être un peu intense à la hauteur de la rue Price-West et ça devrait être le cas jusqu'à demain midi environ. Il y a beaucoup de travaux qui se sont faits de nuit là, dans les derniers temps, donc quand vous descendiez vers 7h30, 8h, ben on avait enlevé les cônes oranges, on les avait tassés. Là, il y aura des signaleurs coin Price West et boulevard Saint-Paul jusqu'à demain midi normalement. Donc, ça se peut que ça ralentisse une petite affaire. Et j'aimerais ça que vous nous le disiez texto 6-12-13 si jamais vous passez. Hey, c'est ça circule bien, c'est fluide, pas de problème, good. Et sinon, là, tenez-nous au courant. Il y a un peu moins de circulation avec le cégep, l'université qui est fini, puis peut-être déjà du monde sont un peu en vacances. Donc, ça devrait être quand même pas si mal, mais tenez-nous au courant. Et Montréal Nord manifeste contre le racisme.
16: Tout à fait. Il y a quelques centaines de résidents de Montréal-Nord qui ont manifesté contre les allégations de racisme au sein de la police de la ville de Montréal hier soir. Plusieurs dénoncent du racisme systémique à leur endroit. La manifestation s'est déroulée dans le calme. La députée solidaire Roba Gazal souhaite une enquête indépendante de la Sûreté du Québec pour faire le point sur le démantèlement d'une unité de 16 policiers montréalais. On l'écoute suivi de la mairesse de Montréal, Soraya Martinez-Ferrada.
17: Des caméras corporelles, des formations, des mécanismes de plainte, ça c'est des réponses individuelles à un problème qui est beaucoup plus large, qui est systémique. On ne traite pas un cancer avec un plaster.
18: Le lien de confiance pour plusieurs citoyens ce matin qui sont en colère, bien, il est brisé.
16: Québec nommera un observateur indépendant pour surveiller le dossier. Christine Fréchette ne ferme pas la porte non plus à la tenue d'une enquête publique sur le SPVM. À l'international, le sommet du G7 s'est officiellement ouvert à Évian, en France, en présence du président ukrainien Volodymyr Zelensky. Les chefs d'État présents à la table ronde doivent discuter des moyens à prendre pour mettre fin au conflit en Ukraine. Une rencontre est d'ailleurs prévue entre le premier ministre Mark Carney et le président Zelensky plus tard aujourd'hui. Et en terminant, les prix de l'essence devraient diminuer d'environ 4 cents d'ici mercredi, selon le spécialiste canadien Dan McTeag. Il faudra par contre patienter au moins un mois avant de voir l'essence redescendre aux alentours du 1,40 $ le litre d'ordinaire. La navigation doit reprendre complètement vendredi dans le détroit d'Ormuz après plus de 100 jours de conflit entre les États-Unis et l'Iran. La circulation des navires devrait s'effectuer sans péage d'après le vice-président américain J.D. Vance. Voilà, c'est complet. Pour tous les détails et autres nouvelles, visitez le nouveau.info.
14: 7h05, Marie, tu nous parles du gars qui fait des reviews de Poutine.
9: Oui, moi c'est un gars qui me fascine, Olivier Primeau. Est-ce qu'on y fait confiance à cet homme-là ou non?
19: Et j'ai de la misère, moi.
9: Sa vie d'entrepreneur a commencé comment et quand? Qu'est-ce qui fait que son portefeuille a l'air pesant? Qu'on l'aime ou non, ce gars-là, Olivier Primeau, il fait les choses comme lui, il le désire. Ça a l'air d'être tout un personnage qui se fout du regard des autres. Et il y a le comptable, vulgarisateur et animateur maintenant, Pierre-Yves McSween, qui s'est intéressé au personnage. Il y a eu un accès privilégié à Olivier Primeau comme personne a déjà vu ça. Ça s'appelle Olivier Primeau, pas encore milliardaire. Et ce sera sur Crave prochainement. On va écouter un extrait de la bande-annonce.
20: Comment le fils d'un entrepreneur de Sainte-Martine réussit à acheter un bar, un site, développer une valeur marchande avec une canette, puis inviter du monde à l'international, puis générer des millions de clics?
21: Est devenu célèbre en lançant le Beach Club de Pointe-Calumet.
22: Beach Day, every day.
23: Ton surnom, c'est Canette.
24: Mon surnom, c'est Canette depuis que j'ai 3 ans.
25: T'as accès à des affaires que personne n'a accès.
26: Tu dis que c'est pas une coupe de millions.
27: T'as un coup, là.
28: Pas peu, hein? 40 ans cette année.
29: Ta première business, c'était quoi?
30: Je vendais de la poudre.
29: De la poudre.
30: Des bonbons en poudre.
31: Si je dis, Olivier a changé vos vies, en chiffres, ça veut dire quoi?
32: Des journées à 800$ avec 6 employés, puis que là, on fait des journées à 15 000 avec 22 employés.
33: Donc, t'as des détracteurs qui disent, pourquoi on lui donne un porte-voix?
34: Qui m'aime ou qui m'aime pas, ça me passe 3 milliards de pieds par le centre.
9: Hey, vous dire à quel point ça m'intéresse, cette histoire-là. Ça a pas bon sens.
14: Mais t'avais-tu vu celui sur,
9: Luc Poirier, j'ai pas vu.
14: C'est vraiment bon.
9: Oui.
14: Pour vrai, là.
9: Mais c'est monté un peu de la même manière, okay. Celui-là. Fait que c'est sûr que je veux voir les deux cet été. Mais, il est pas encore milliardaire, Olivier Primeau.
15: Encore.
9: Ça s'en vient prochainement, je crois. Mais je me demande tout le temps, j'y ferais-tu confiance? Je sais pas. Donc, c'est sur Crave le 15 juillet prochain. Ça s'appelle Olivier Primeau. Pas encore milliardaire. Puis la bande-annonce vient de sortir. C'est pour ça que je voulais vous la faire entendre ce matin. Hey, pourquoi on a ce sujet-là ce matin? Quel est l'item que vous ne voudriez pas que votre mère découvre en vous aidant à déménager? Pourquoi donc?
14: Bon, hier, j'ai fait un live, puis ça existe pour vrai, là, c'est pas une blague, là. Kanak a lancé une boîte double fond. C'est une boîte pour cacher les objets que tu veux pas que ta famille déballe puis t'aide à, tu sais, trouve en t'aidant à déménager. Tu peux mettre, je sais pas moi, du stock dans la boîte et il y a un double fond où tu peux cacher tes affaires.
15: C'est tellement bon.
14: Sur quoi tu veux pas que ta mère tombe en
9: Genre,
14: déballant?
9: Ton womanizer, tu Voilà. Fait que c'est notre question du jour. Ça vous tente de répondre? Textez-nous au 6-12-13 ou encore directement sur notre page Facebook.
14: Ça peut aussi être le fait que tes impôts, t'es pas payés et que le gouvernement t'envoie des lettres depuis des mois. Tu caches ça, dans le fond.
15: Ah, c'est une bonne idée.
14: Ouais, ouais. C'est ça. Qu'est-ce que vous voudrez pas que votre mère trouve pendant que vous allez déménager? On va en reparler plus tard ce matin. Léa, qu'est-ce qu'on fait dans Elle, la Léa?
15: Ah, ben, c'est le segment préféré de Marie. Elle adore classer des chansons sans savoir laquelle va suivre. c'est ce à quoi je vous fais jouer. Et aujourd'hui, c'est la thématique ville partout dans le monde parce que Marie part en voyage. Fait qu'on voyage à travers des chansons ce matin.
14: Excellent. Puis nous autres, on voyage en musique avec Teddy Swims et Mr. Know-It-All à Rouge.

0: C'est un concept qu'on aime bien. On va classer des chansons en ordre, ben, selon notre goût, finalement.
1: Ouais.
0: Mais on sait jamais s'il y en a pas de meilleur qui arrive après.
1: C'est ça. Et aujourd'hui, la thématique est quand même vague. Fait que vous pouvez même pas essayer de prédire un petit peu quelle chanson pourrait se retrouver dans les cinq que je vais vous présenter. Parce que la thématique aujourd'hui, c'est chansons avec des noms de villes. Parce que Marie part en voyage demain. Fait que j'avais envie que nous aussi, on voyage. Donc, on commence avec la première.
0: Bien sûr.
1: Je vais classer sur une échelle de 1 à 5.
2: OK.
1: C'est un immanquable. Mexico. De 15.

0: C'est bien. Quatrième position. Ah,
1: j'ai fait exactement la même chose. Je crois que je les aime pas quand même, mais je me suis donné une marge de manœuvre.
2: Ben oui,
0: oui, c'est ça.
2: C'est bien correct. Je vous ai sorti un petit fun fact sur chaque ville.
0: Oh.
2: Fun fact sur Mexico. C'est une ville qui a été bâtie sur un ancien lac desséché. Puis là, ça fait que c'est comme un sol argileux.
1: Ouais.
2: Chaque année, Mexico s'enfonce jusqu'à 25 cm à certains endroits.
0: Hey, quand même!
2: Fascinant,
0: c'est beaucoup.
2: Hein? Ah. C'était le lac
1: Texcoco. Hey, sonno, Saguenay, des maisons qui enfoncent un petit peu à chaque année. Qu'est-ce qu'on a de l'argile?
2: Bah, OK, deuxième chanson, deuxième ville. Là, je suis allée exotique. Budapest.
1: Budapest?
2: Écoute, tu vas reconnaître.

0: C'est qui ce qui chante ça déjà?
1: George Ezra.
0: Ah, George Ezra, oui.
1: C'est-tu un One Hit Wonder?
0: Je pense qu'on peut dire ça maintenant.
1: Je connais pas George Ezra, mais je connais Budapest.
2: Oh oui!
1: Le métro M1 de Budapest est le plus ancien métro d'Europe continentale et il est toujours en service.
0: Hein? Ouais.
1: Qu'on apprend des choses. Vous mettez ça où, hein?
2: Budapest en troisième.
0: Moi aussi, exactement. Voyons. Même chose. Voyons. On donne la marge de manœuvre.
1: Troisième chanson, un classique québécois. Ben, en fait, il est récent, mais ça va rester Miami.

0: Oh, je l'ai mis en deuxième parce que Ariane Moffat, c'est dans les bons spectacles de festival que j'ai vu. Sérieux, elle capote.
1: Mmh. Je l'aime beaucoup, Ariane Moffat, mais pas cette chanson.
0: C'est pas dans le
1: nom. Alors, elle est au numéro 5.
0: Oh,
1: Je prends le risque de l'envoyer enfin.
0: Oh, non, mais ça fait du bien, vous divergez pour une fois. Savez-vous que Miami, c'est la seule grande ville américaine qui a été fondée par une femme?
1: Hein?
0: Julia Tuttle.
1: Ouais.
0: Tu l'apprenais ici.
1: Hey, on apprend-tu des affaires?
0: Hey, c'est tellement... Marie, parce qu'elle a dit, là, il y a quelques semaines, elle dit, j'aimerais ça qu'on ait un segment voyage dans Gang du matin, mais tu sais, Cartier, elle l'a dans Bouge au travail, avec Carpe Diem.
2: Ça fait 20 ans que je radote que je voudrais avoir une chronique de voyage.
0: Fait que ça sera ça.
2: Ça va être ça aujourd'hui.
0: Quatrième chanson. Là aussi, le titre va peut-être pas vous dire de quoi. Pompéi de Bastille.
1: Oh, ça, c'est bon en temps.

0: ça, c'est un groupe qui est sous-estimé, là. C'est tellement bon ce qu'ils font. Ils sont vraiment, vraiment hot, eux autres.
1: Vous avez classé ça où?
2: Ben là, c'est parce qu'il me reste la première ou la cinquième position. Oh. J'ai mal joué encore une fois.
1: C'était fâcheux.
2: Mais là, c'est parce que je sais pas qu'est-ce qui s'en vient en la dernière chanson. Fait que je l'ai mis en cinquième.
0: Ah, non,
2: c'est
0: Marie.
2: Épouvantable, je le sais.
0: En arrière de Cain, non.
1: Vincent.
0: J'ai rien contre Cain, là, mais moi, c'est numéro un.
1: Oh oui?
0: Ah, ben oui,
2: pourquoi pas.
1: Sur Pompéi, on sait, là, l'éruption du Vésuve va comme ensevelir la vie en 79 après Jésus-Christ.
0: Oui.
1: Puis les Romains qui habitaient Pompéi, il y avait même pas de mot pour le mot volcan, parce que c'était jamais arrivé, ils savaient pas ce qu'était un volcan, fait que c'est eux qui ont créé le mot volcan. Ça vient du dieu du feu et de la forge
0: et de la destruction.
1: Ouais,
2: visitez ce site là un jour, hein. Moi je l'ai visité,
0: ah ouais?
2: C'est marquant,
0: ça a l'air que c'est vraiment hot, hein?
2: Vraiment, ouais.
1: J'aimerais ça
0: un jour.
1: Êtes-vous prêt pour la dernière?
0: Yes.
2: Okay, oui.
0: Il est 13 quoi, toi?
1: Première.
0: Et toi? Moi il me reste 5, il y a 2.
1: OK.
0: Il reste 2.
1: Ben, je pense que ça va bien aller. Pour
0: ouais,
1: vrai,
0: ça va aller.
1: J'ai été fine.
0: OK.
1: New York, New York.
0: Oh, ben là. Chanceuse, Marie.

0: J'aime Marie. Donc Frank Sinatra.
1: T'es contente d'avoir
0: terminé. C'est le fun. Alors toi, c'est en deuxième?
2: Oui!
0: Parfait.
2: Ça me fait un excellent palmarès, je trouve. Moi, je suis bien content.
0: Vous êtes satisfait? Oh, oui. Dernier fun fact. Oui. Sur New York, la bibliothèque de New York, elle possède plus de livres que certains pays dans le monde. Juste à New York, il y a plus de livres.
1: Ça aussi, c'est une belle visite à aller faire. Super le fun. Puis si vous y allez cet été, puis qu'il fait chaud. Ben, vous irez dans la bibliothèque, ça fait du bien, c'est frais.
0: On est tous dans la même stratégie. Hey, merci, c'était vraiment le fun, ça nous a fait voyager.
3: Oui.
0: Là, j'ai pas le choix de le faire là, les
1: Vas-y.
0: Amis, ok? J'ai un souhait de fête à faire, puis la personne est dans sa voiture en ce moment.
1: Go.
0: Alors, bonne fête à Sandra Duez, qui est ma grande amie. Sandra, c'est de la part de ton conjoint, Carole Larouche. J'ai dit, qu'est-ce que tu veux lui dire, hein? Alors, il a écrit, qu'elle passe une belle journée, qu'elle se laisse gâter par les gens qui l'entourent, et c'est signé ton conjoint qui t'aime, prend tout l'amour que tu vas recevoir. Voir aujourd'hui. Bonne fête, Sandra. Merci d'être à l'écoute de la gang du matin.
1: Il l'a l'affaire, lui.
0: Vraiment? Lui, il l'a. Il a pris le temps de m'écrire.
1: Bon, les amis, est-ce que ça vous tente d'aller voir Québecissime le 7 juillet prochain pour la première représentation du retour de Céline Dion à la Bolduc, le show qui a fait naître Québecissime il y a des années. Et c'est de retour cette année, nouvelle mouture, le show est revampé, des nouveaux danseurs, les chanteurs, les tunes, tout a été repensé et vous pourriez y aller. Et tout ce que vous avez à faire, c'est de nous texter Québec dès maintenant et de répondre à une question simple avec choix de réponse. Si vous donnez la bonne réponse, vous gagnez votre paire de billets. Si vous ratez votre coup, on ouvre les valves, les vannes.
0: J'ai compris les valves.
1: Oui, c'est ça j'ai dit, mais c'était pas
0: on
1: ça que je voulais dire.
0: On met des stents, OK, puis il y aura pas d'âge.
1: Vous aurez la chance, vous aurez tous la chance de répondre par texto. Enrique, au 96.9 Rouge, avec cette tune-là.

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1: Vous pourriez gagner vos billets pour la première du spectacle de Céline Dion à la Bolduc de Québéquissime le 7 juillet prochain.
2: Alors ce matin, on joue avec Gisabelle. Bonjour Gisabelle.
3: Bonjour.
2: Comment ça va?
3: Ça va bien, vous autres?
2: Bien sûr. Oui. Est-ce que tu connais bien ta musique québécoise?
3: Ben j'espère.
2: Écoute, j'ai regardé les questions de la semaine, puis c'est quand même pas si pire. Tu devrais t'en tirer pas si mal. Et on te donne la chance de gagner ton forfait. Deux personnes, une belle paire de billets pour la première de Québéquissime de Céline Dion à la Bolduc qui va avoir lieu le 7 juillet prochain dans le complexe de Québéquissime. Et vraiment, là, vous allez vivre une soirée super cool. Alors, voici ta question.
4: Alors, Gisabelle, qui est le chanteur qui, en fait, de la chanson de l'année en 1998, le chanteur qui a gagné la chanson de l'année pour sa chanson « Fréquenter l'oubli » ?
5: Alors, j'ai des choix de réponse. A, Kevin Parent. B, Daniel Boucher. C, Bruno Pelletier.
3: C'est A, Kevin Parent.
4: Oui!
2: Yes! Donc, tu gagnes ta paire de billets pour aller voir Québéquissime de Céline Dion à la Bolduc, le retour du spectacle en toute nouvelle version au complexe Québéquissime à Jonquière. C'est le 7 juillet prochain, puis on va te souhaiter une super belle soirée, puis une belle ride de char avec les enfants à matin.
3: Je me demandais si on l'entendait.
2: Oh oui!
5: Mais on aime ça, nous autres, parce que c'est ça le quotidien, hein? C'est ça le matin.
2: Merci, Gisabelle.
3: Mais merci à vous autres.
2: Passez une super belle journée. Mike DeMero avec Beta Lemmy. Oh, et on s'informe dans quelques instants. Cette chanson-là s'appelle Dance with the Sun à Rouge.

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2: Je dédie cette pensée du jour à toutes les personnes qui font leur examen de sciences du ministère aujourd'hui en quatrième secondaire. Mmh. Bonne chance. Vous ferez des maths dans cet examen-là. Pourquoi est-ce que le livre de mathématiques est tombé en dépression? Parce qu'il avait trop de problèmes.
3: C'est bon!
4: Ouais, ça achève, ça, là, cette année scolaire, oui. Les amis. Hier, je parlais avec une de mes amies qui, en finissant de sixième année, bon, les examens sont finis. Hein. C'est la semaine où c'est tranquille, font pas grand-chose. Ouais. C'est mollo, là.
2: Il y en a qui rushent, puis il y en a qui se la coulent.
4: Exactement, ça dépend où on est rendu dans vie.
3: Alors, on a des salutations ce matin. Mmh. Carole Bouchard qui vient de nous texter. Bon matin, la gang. Un petit bonjour au plus grand de mes amis après mon chien, bien entendu. Marc Dallaire. Alors, bonne journée, Marc.
4: Rappelle-toi que tu passes en deuxième après le chien.
2: Ça arrive. On parle de finissants. On a des finissants du primaire. Mélissa nous demande de saluer Romy et Jack. Elle nous dit que Jack s'en va au secondaire l'an prochain. Puis aujourd'hui, c'est comme sa journée de bal au primaire. Il a mis un bel ensemble. Il nous a envoyé une photo.
3: Il est beau.
2: Elle dit, ça le représente. Présentait amplement, il est bien, bien fier. Fait qu'on les salue. Bonne fin de primaire!
4: Yes, en effet. On s'informe avec Benoît dans quelques instants. On veut vous rappeler qu'il y a possibilité de problèmes de circulation coin Price et Saint-Paul. Donc, en arrivant au centre-ville, si vous traversez le pont puis ça ralentit, textez-nous 6-12-13. Jusqu'à présent, pas trop de signes de cette situation-là, ce qui est quand même une bonne nouvelle. Et juste pour vous dire qu'à compter de lundi prochain, il vous sera interdit formellement d'appeler le CIUS Saguenay-Lac-Saint-Jean, CIUS Saguenay-Lac-Saint-Jean. C'est terminé ce temps-là, étant donné que maintenant c'est Santé Québec. Alors, tout ce qui est santé au Saguenay-Lac-Saint-Jean va s'appeler Santé Québec Saguenay-Lac-Saint-Jean Universitaire.
2: Ah.
4: Et ça, on venait juste de commencer à arrêter de dire hôpital de Chicoutimi qu'on allait au CIUS. Mais non, et voilà. Alors, j'ai recommencé. On s'informe avec Benoît à Nouveau Info.
5: Ouais, voilà, il s'agit d'une adolescente de 17 ans qui repose dans un état critique à l'hôpital à la suite d'une collision survenue hier après-midi à Saint-Pie en Montérégie. Elle était au volant d'un véhicule qui a été violemment percuté par une camionnette à l'intersection de la route 235 et du boulevard Daniel Johnson. L'autre conducteur s'en tire avec des blessures mineures. Aucun élément criminel ne serait en cause selon la Sûreté du Québec. À l'international, les discussions sur un accord final avec les États-Unis doivent débuter ce vendredi selon un responsable de la diplomatie iranienne. Le lieu de la rencontre reste encore à être déterminé. La question nucléaire et la levée des sanctions contre l'Iran devraient faire partie des pourparlers. Plus près de nous maintenant, pour la première fois au Canada, les réseaux sociaux sont maintenant la source d'information la plus consultée devant la télévision. 53% des Canadiens les utilisent pour s'informer, en hausse de 9 points depuis 2025, selon la dernière enquête du Digital News Report 2026 parue aujourd'hui. 49% se sont tournés vers la télévision en baisse de 4 points. Par ailleurs, le tiers des Canadiens considèrent les réseaux sociaux comme leur première source d'information. La confiance envers les nouvelles est en légère baisse de 2 points à 37% selon le coup de sonde. Et en terminant, 10 nouveaux mots et expressions ont été ajoutés à la liste des termes interdits à l'Assemblée nationale. Parmi eux, on retrouve cochonner, entourloupé, manigance, pourriture ainsi que bonbon électoraliste. Il sera aussi interdit à nos députés d'utiliser le mot champion pour dénigrer leur adversaire. La liste des mots interdits au Parlement de Québec compte désormais 428 termes, verbes et qualificatifs. Voilà, c'est complet pour tous les détails et autres nouvelles. Visitez lenouveau.info.
4: Là, tu fais ton discours, tu réponds à une question ou tu poses une question, puis là, t'as ton guide de mots que t'as pas le droit d'utiliser. 400 quelques mots.
3: Ça veut dire que ça s'intimide sur un moyen temps, là, on va se le dire, là. Cochonner. Quand j'entends
4: moi, je dirais plus que les gens sont colorés, un peu trop colorés, peut-être.
2: Ouais,
4: un petit peu trop colorés.
2: Est-ce qu'on les fait suer un peu? Champion. Cochonner. Nous, on a le droit.
4: Bon, ben, ça a l'air que ça s'est cochonné sur le pont, comme prévu. Merci de nous avoir texté. Il y a Josiane qui nous a écrit, il y a Sabrina aussi et plusieurs autres. En effet, la circulation est lente, c'est pas compliqué. Aujourd'hui, toute la journée, ainsi que jusqu'à demain midi, il y a des contrôleurs qui sont là, des signaleurs qui vont vous faire passer tranquillement, pas vite. On est en train d'installer un feu piétonnier au coin Price et Saint-Paul pour permettre aux gens de circuler du centre-ville jusqu'à la petite Maison-Blanche et dans ce secteur-là. Alors, ça faisait longtemps que ça devait être fait. Ils sont en train de le faire. Ils avaient travaillé de nuit dans les dernières semaines, mais là, on a des travaux de jour. Alors, signaleur, c'est sûr que ça va ralentir aujourd'hui et demain.
3: Bon, ben parlant du pont Dubuc.
4: Oui.
3: Il y a une nouvelle exposition permanente qui s'installe à la Pulperie à compter de la semaine prochaine. Il y a des centaines de personnes qui traversent le pont Dubuc à chaque jour. Il existe la rue Dubuc à Chicoutimi. Il y a même le comté Dubuc. Mais c'est qui, lui? C'est qui, Dubuc? Il y a cette nouvelle exposition qui débute le 23 juin s'intitule Dubuc, roi de la pulpe. On va écouter d'ailleurs le responsable des communications, Danny Cloutier.
0: On parle ici d'une exposition qui met en vedette Julien-Édouard Alfred Dubuc, l'un des principaux fondateurs de la pulperie. Il a vraiment une carrière très impressionnante. Il était homme d'affaires, banquier, politicien. Il a fait beaucoup, beaucoup de choses pour la région et même aussi pour le Québec. Donc, on va en apprendre vraiment beaucoup plus sur lui, sur son enfance, sur sa carrière, évidemment, à la compagnie de pulpe de Chicoutimi. On va en découvrir aussi beaucoup sur sa femme, Anne-Marie Palardy, qui l'a accompagné, qui l'a aidé beaucoup dans toute sa carrière.
3: Quand on voyage, là, on découvre des personnages fascinants et très colorés, puis on en a chez nous aussi. Tu sais, quand je vous dis qu'on a le pont Dubuc, puis il y a bien des gens qui savent pas c'est qui Dubuc, là, on va avoir cette chance-là. Évidemment, c'est une exposition permanente. On monte ça pour que ça dure une dizaine d'années, donc il y a beaucoup de moyens financiers qui ont été mis dans cette exposition-là. L'équipe est en train de monter et va tout faire pour nous mettre en contexte dès le début.
0: Dès l'entrée dans l'exposition, les gens vont être conviés à regarder une projection immersive d'environ 7 minutes qui va tout de suite mettre les gens dans le contexte pour expliquer qui est Dubuc. Donc, pour la suite de l'exposition, ça va être très plus facile aussi pour ceux et celles qui ne connaissent pas vraiment beaucoup Dubuc.
3: Dubuc, roi de la pulpe, à compter de la semaine prochaine, 23 juin à la Pulperie.
4: Des fois, là, vous trouvez que ça roule trop l'été, là, qu'il y a trop d'affaires, puis c'est intense un petit peu. Allez décompresser, puis aller ralentir un peu au musée, là. C'est vraiment, vraiment le fun. Tu rentres dans la Pulperie, puis c'est ça l'effet que ça te fait. C'est comme apaisant, en plus, de faire des belles découvertes. On joue à la question impossible, les amis, et cette semaine, on vous donne la chance d'aller rire un bon coup au Théâtre d'été de la Damanterre du 2 juillet au 29 août. C'est plusieurs semaines où vous aurez la chance d'aller voir leur pièce de cette année, le voleur d'occasion, et bonne chance pour la question.
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3: Un adulte sur quatre possède ceci, mais ignore actuellement où il se trouve.
2: Je vous teste par rapport aux réponses qu'on a reçues. Savez-vous où ces objets se trouvent chez vous? Votre certificat de naissance.
3: Oui.
4: Même endroit que la réponse de la question impossible.
3: Oh, OK.
2: OK.
4: Bon,
2: lampe de poche.
3: Oui.
2: Vos lampes de poche, oui.
4: Non.
2: Et c'est où, ça?
4: C'est aucune idée.
2: Non.
4: Je cherche tout le temps, finis par me prendre mon téléphone.
2: Celle-là, là, je sais même pas, je l'ai encore.
4: Go.
2: En fait, je l'ai encore. Votre carte de bibliothèque.
4: Oui, je pense que je sais. Pas sûr.
2: Votre testament.
3: Oui.
4: Oui.
2: Ben oui, Vincent, on sait que t'as imprimé cette copie ici l'autre jour.
4: Moi, c'est...
2: Vous en a laissé une copie chaque.
4: Tout le monde sait. Tout le monde sait que qui mérite pas.
3: T'es vraiment fin, merci.
4: Ça m'a fait plaisir.
2: Je savais
4: les amis,
2: pas. Moi, j'ai tous ces vélos.
4: Toi, tu vas tellement avoir du fun à essayer d'embarquer dessus.
2: Moi, j'hérite de toutes ces jeans.
4: Mais t'es gâté, là. C'est une valeur inestimable, ce mari.
2: Ça coûte cher.
4: Mais hein.
2: Je finis avec, je sais même pas si ça existe encore, le carnet de vaccination. Ça existe-tu encore ou maintenant c'est tout informatisé, genre dans DSQ?
4: Ben, je sais qu'il entraîne des armoires chez nous.
2: Ouais, j'en ai un en tout cas chez nous. Ouais.
4: Le mien.
2: Mais il est pas à jour. Eh non, moi non plus.
4: C'est Thanos time.
2: Yeah! Ce sont pas les bonnes réponses.
4: Bon. OK, vous nous textez ça au 6-12-13. Vous nous envoyez votre micro via l'application iHeartRadio, 690-2349, 1-800-463-7919. Ça, c'est des numéros de téléphone, pour ceux qui s'en rappellent pas. Et le Facebook de Rouge pour répondre à la question impossible. Une paire de billets pour aller du 2 juillet au 29 août voir Voleur d'occasion au Théâtre de la Damanterre, damanterre.qc.ca, pour réserver vos places. On écoute Sam Smith et Normani avec l'excellente chanson Dancing with a Stranger. 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
2: Très content de voir votre réponse ce matin. Vous êtes très nombreux à nous texter 6-12-13, à nous écrire un peu partout et même à nous appeler pour gagner vos places pour aller au Théâtre de la Dame en Terre. Ça s'appelle Voleur d'occasion cette année du 2 juillet au 29 août. Ça en fait des représentations. Vous allez avoir un fun fou. Vous pouvez réserver vos billets à dameenterre.qc.ca si vous les gagnez pas. Question impossible.
3: Ah oui.
2: On a toujours bien rien que 5 paires à gagner.
3: Oui. Une personne sur 4 possède ceci, mais ignore actuellement où il se trouve.
4: On a reçu des micros ce matin, la gang. On les écoute.
5: Salut la gang ce matin. Moi, c'est Jacques pour la question impossible. Je dirais son diplôme de fin d'études. Salut la gang ce matin. C'est Charles-Édouard. Moi, je dirais un album de finissant. Bye, passez une bonne journée.
6: Bonjour, c'est Doris, la mère à Charles-Édouard. moi, je vais dire un album de bébé. On reste dans la même thématique. Merci, oui. Bye.
7: Salut la gang, c'est Mélanie. Pour la question impossible de ce matin, je dirais son testament. Bye, bonne journée.
8: Moi, c'est Amy et je dirais un certificat de naissance. Bye.
9: Bon matin, c'est Gabriel. Aujourd'hui, pour la question impossible, je pense que c'est un cadeau oublié dans le garde-robe, dans une place. Merci, bye-bye.
3: Hey, merci pour les micros ce matin. Hey,
2: ma mère, elle nous sort tout le temps des cadeaux que ça fait 3 ans qu'elle nous a achetés et qu'elle avait perdu dans le garde-robe. Elle les retrouve en faisant son ménage. Ou en fait, elle les retrouve en cherchant d'autres choses. Ouais.
3: Est-ce qu'ils sont encore tendance?
2: Ça dépend des années.
3: On va aller parler avec Josiane Boucher ce matin.
2: Salut, Josiane. Allô, Josiane.
10: Bon,
2: salut, ça va bien?
10: Oui, vous
3: oui, ça va bien. Josiane, je te repose la question. Un adulte sur 4 possède ceci, mais ignore actuellement où il se trouve dans la maison.
10: C'est un passeport.
2: C'est un passeport.
3: Oui.
2: Exactement.
3: Mais c'est important.
4: C'est important.
2: Oui.
4: C'est chiant de perdre, on dirait qu'on le perd jamais au bon moment. Bon, on le perd quand on en a besoin.
2: Ah, pour que ça coûte, tu veux pas être obligé d'en refaire faire un.
4: Non. C'est long?
2: Oui,
4: c'est
2: quand même long.
4: Les démarches.
2: Quand même long.
4: Ouais.
2: Eh bien, Josiane, félicitations. Tu remportes ta paire de billets. T'auras pas besoin de passeport pour aller à Damanterre. C'est très compliqué. Les douanes à Alma, c'est pas encore installé. Non. Hey, on te souhaite une super belle journée.
10: Bonne journée à
2: vous. Salut, Josiane. On vous revient dans quelques secondes avec notre belle Géraldine. Ça sera pas bien long. Hold Me Close et Roxane Bruno à Rouge.

0: 7h43, Saguenay-Lac-Saint-Jean.
1: Uranus est en taureau via l'astre de Cassiopée. Quoi? Mercure a encore rétrogradé?
2: Géraldine, qu'est-ce qu'ils disent les étoiles?
0: Bon, on va parler de changement d'énergie en amour et en relation aujourd'hui, Géraldine. Comment ça va?
3: Ça va bien. Avant d'embarquer dans les histoires d'amour avec ce changement de signe pour la planète Vénus, là, faut que je vous dise, je vous écoutais dans la question impossible et j'ai été choquée par Marie-Ève.
4: Bon, c'est que j'ai fait encore.
3: Écoute, parce que là, Léa vous a demandé si vous saviez où se trouvait votre certificat de naissance et tu as répondu oui.
4: Oui.
3: Et là, je me pose des questions parce que moi, je pensais que je pouvais pas faire ta carte du ciel parce que tu ne connaissais pas ton heure de naissance.
4: Mais sur le certificat de naissance, c'est marqué?
3: Ben, normalement, oui.
4: Oh my God!
3: Écoute,
4: je vais avoir enfin une heure.
3: Va falloir que t'aies cherché ça puis que je connaisse ton heure de naissance pour connaître ta carte du ciel. Parce qu'encore une fois, chaque mardi matin, quand je vous parle de l'énergie de la semaine, c'est toujours intéressant d'aller voir exactement dans quelle maison astrologique, donc dans quel secteur de votre vie est-ce que l'énergie se retrouve. Aujourd'hui, on cherche l'énergie du lion dans notre carte du ciel parce que la planète de l'amour, des relations, donc la planète Vénus, vient d'entrer sous le signe du lion. Et elle va y rester jusqu'au début du mois de juillet. On parle donc d'un changement dans nos relations, un changement en amour aussi.
4: Okay. Ah oui? Ça veut dire quoi, Vénus en lion? Là, ce changement-là, c'est quoi au final?
3: Bon, ben alors déjà, tu connais bien le signe du lion,
4: oui.
3: Léa.
4: Oui.
3: Le signe du lion, naturellement, tu sais, il faut imaginer une personne qui, comme Léa, entre dans une pièce, puis naturellement attire les projecteurs. Puis on parle pas d'une personne qui cherche le centre de l'attention, on parle de quelqu'un qui rayonne naturellement. Donc une personne qui par son sourire, sa chaleur, sa générosité dans sa personnalité attire les regards. Et donc Vénus en Lion, c'est un peu ça, c'est-à-dire qu'on ajoute de l'attraction dans nos relations, on a envie de sortir, on a envie de rire, le lion qui est un ricaneur, qui est un peu comme l'humoriste du zodiaque sans même réaliser qu'il est drôle, il fait rire. C'est complètement toi ça d'ailleurs,
0: oui,
3: Léa.
0: Oui, c'est vraiment donc, ça. Ça c'est ça.
3: Tu sais, on est vraiment dans une énergie où on a envie de célébrer, on a envie d'être vu, on a envie d'aimer au grand jour aussi. Le signe du lion, c'est un signe de feu, donc c'est un signe qui apporte de la chaleur autour de lui. Puis là, on parle de chaleur dans nos relations. Donc concrètement, dans la vie de tous les jours, ça peut même être d'avoir envie de magasiner, tu sais, de s'acheter des nouveaux vêtements pour la saison d'été, prendre soin de soi, aller souper entre amis, organiser une sortie, afficher aussi notre affection envers les autres. Ça peut être les autres au travail, nos amis, notre vie de couple aussi. Donc bref, le dire haut et fort. Donc on est vraiment dans l'expression sans retenue. En fait, le lion là qui a pas besoin de se cacher, qui prend sa place. Donc encore une fois, ben c'est le fun de regarder dans sa carte du ciel où se trouve l'énergie du lion. Mais de façon générale, ça touche nos relations, ce transit astrologique là.
4: Et pour les couples, ça veut dire quoi?
3: Ça, c'est le fun parce qu'on parle d'amour. Donc, dans les couples, on parle de célébration d'amour. Donc, tu sais, le matin, salut mon amour, bonne journée, ou le soir, bonne nuit mon amour. Là, c'est comme, on a comme une envie de mettre un peu plus de magie. Si vous n'avez pas cette envie-là, saisissez l'énergie justement d'ajouter un peu plus de magie dans votre relation. Donc, tu sais, prévoir une activité, faire une surprise, faire différemment. Si vous faites pas ça, écrire des petits mots là à votre conjointe, ben c'est le temps de le faire. Donc, tu sais, le lien aime se sentir choisi. Donc, choisissez de façon différente la personne avec qui vous êtes en couple, puis osez accepter aussi comment on va vous montrer l'affection. Puis là, si on parle des couples, parlons aussi des célibataires.
0: Oui, ouais,
3: parce que Vénus en Lion, pour moi, là, je pense aux célibataires, puis je me dis, c'est le parfait moment pour s'inscrire sur une application de rencontre.
4: Oh, OK.
3: Fait que là, tu sais, de préparer son profil, choisir ses photos, qu'est-ce qu'on va dire. Puis moi, je vous inviterais à ajouter de l'humour dans votre profil parce que le lion, tu sais, je vous l'ai dit, c'est le joueur du zodiaque, c'est le taquin, c'est celui qui cherche du plaisir. Donc, ça peut donner envie jusqu'au début du mois de juillet, comme on reste Vénus en lion jusqu'au début du mois de juillet, d'avoir envie de flirter davantage, d'avoir plus confiance en soi, d'avoir plus d'audace également dans nos relations, dans nos nouvelles rencontres.
4: Oh, c'est le fun, Vénus en Lion, ça dure jusqu'à quand?
3: C'est jusqu'au début du mois de juillet. Je vous dis tout le temps le positif d'un placement dans le ciel. Ouais. Donc, tu sais, là, c'est rempli de fun, de confiance aussi.
0: Il doit y avoir un petit piège, là. Il y a un petit quelque chose, là, qu'il faut faire attention.
3: Il y en a tout le temps un, en fait, c'est qu'il faut pas confondre amour et validation. Parce qu'autant que le lion, naturellement, oui, attire les projecteurs, mais tu sais, faut pas confondre justement la validation des autres avec notre valeur. Mmh. Donc, est-ce que je me sens bien quand même?

0: Yo, là, on s'entend, des fois, c'est, il fait chaud, fait beau, là, la pluie débarque, mais reste qu'on a, on a une belle, belle température, belle, belle saison météo, mais saison astrologique aussi, pour sortir des sentiers battus, se faire voir aussi, aller dans les spectacles, les festivals. Donc, bref, l'énergie de Vénus en Lion, au final, elle est beaucoup plus positive que négative. Faut juste en fait se rappeler que la validation des autres, c'est pas l'essentiel. Donc, autant sur un site de rencontre, pas grave là si c'est pas tout le monde qui vous swipe, qui vous choisit. L'important c'est d'avoir décidé de faire le move d'aller sur l'application de rencontre. On se sent prêt à rencontrer.
1: Géraldine, on va t'entendre un peu partout cet été dans la grille de rouge et on va aussi se retrouver, on l'espère bien, l'automne prochain à la rentrée, parce que là c'était notre petite dernière de la saison.
0: Ben, ça a été vraiment le fun d'être avec vous, puis on se retrouve à l'automne.
2: Absolument, je suis contente. Hey, Géraldine, d'ici là, je vais t'envoyer mon heure de vie.
0: Hey, fais ça, ma torieuse. Tu l'as ton certificat de naissance, tu vas avoir ton heure de vie.
2: D'accord.
1: Bon. Salut Géraldine, passe un bel été si on s'en parle pas d'ici là.
3: Bye.
0: Merci.
1: Salut. Salut. Justin Bieber s'en vient avec Let Me Love You, et comme c'est toujours le cas, quand il y a une fête, on invite notre ami Dominique Bellan de Jean Coutu Jonquière. Et comme personne ne se rappelle que c'est la fête des pères en fin de semaine, parce que c'est la fête des pères, tout le monde oublie ça.
2: C'est vrai.
1: Ben Dominique, lui, il l'a pas oublié. Il s'en vient avec des idées qui ne sont pas des drills, mesdames, messieurs. Justin Bieber s'en vient.

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13: C'est la petite dernière à Marie aujourd'hui parce que ça va faire un tour à Paris. Fait que ça va être une belle virée qui s'en vient. Marie va aller changer les idées bien comme il faut.
14: Yeah.
13: T'as-tu hâte, là?
14: Oui, ben oui, j'ai hâte. C'est sûr. Normal, là? Voyons donc, ben oui. Il me reste tellement de choses à faire encore.
15: Mais non, mais c'est correct.
14: Et je vais vous le dire, quand je vais avoir le cul dans l'avion, j'aurai plus le contrôle.
13: Ouais, exactement.
14: Excusez-moi, ouais. C'est très vulgaire ce que je viens de dire, mais tu sais, là, je vais avoir donné toutes mes indications. Puis après ça, ben, je m'en vais.
13: Et voilà.
15: Mais concrètement, là, qu'est-ce qui te stresse autant? Ça fait un mois que tu prépares tes valises.
14: Ouais. Ben, non, ils sont pas encore placés dans les valises.
15: Mais tant que ça rentre.
13: Ça va bien aller,
14: mais c'est ça qui est le plus long.
13: C'est juste du linge.
14: Parce que, ouais, je sais. Mais c'est pas juste ça. T'sais, moi, j'amène des nappes, parce que je me fais des pique-niques. J'amène des serviettes de plage, j'amène des ustensiles.
13: Là, cette fois-ci, je comprends que vous voyez. Je voyage pas avec
16: bagages en cabine.
14: Oui, là, oui, oui, c'est la saleté. Ah. Oui, mais j'y arrive. Ah. J'y arrive.
16: Tu sais qu'une nappe, ça s'achète en France, hein?
15: Ça prend un beau souvenir.
14: Hey, tu savais-tu combien que ça m'a coûté pour sortir 600 euros, toi? Hein? Ça coûte cher. 200 euros coûte 335.
16: Pourquoi t'as sorti du cash? Ça sert à rien.
14: Parce que je suis de la vieille école. J'ai besoin d'argent quand je voyage.
16: Il y a plein de places où tu peux pas payer de l'argent en Europe.
14: Fait que moi, j'ai décidé que j'allais pas acheter une nappe qui allait me coûter le double. OK? J'ai des... comment je dirais bien ça? J'ai des tocs.
16: Hey? Hey, on partira jamais en voyage ensemble. C'est impossible. Ça se peut juste
14: vous dire
16: pas.
14: À quel point je suis pas bon, reposante.
16: Léa, parle-moi de la météo, s'il te plaît. J'ai mal à la tête.
15: Oui, oui. Ce matin, il y aura des belles percées de soleil. Saguenay-Lac-Saint-Jean, ça va se couvrir en après-midi. J'en reviens pas. Risque d'orage, risque d'averse également en après-midi. Saguenay-Lac-Saint-Jean, maximum de 21. Demain, scénario hyper similaire. Soleil en matinée, risque de pluie d'orage en après-midi avec 1 degré de plus.
16: Marie, je t'aime comme ma soeur. Hey, mais Christy, tu m'angoisses.
14: J'amène aussi mon mousseur à l'air.
16: Ah, Non.
14: Hey, c'est tout petit, mais c'est parce que moi j'aime ça.
16: Ok, le mousseur à lait là, oui. Comment? Oh, oui, pas ton mousseur à lait Nespresso là.
14: Ben non, quand même, mousseur à lait à main. Hey, vous dire à quel point.
16: Tu sais hein, que ça, ils vont ouvrir tes bagages hein, à cause de ça.
14: Je m'en fous.
16: Ils vont penser que
14: ils me connaissent maintenant aux douanes. Mais moi, si t'as besoin de quelque chose en voyage, je l'ai.
15: Oh mon Dieu, il faudrait le sac d'Hermione dans Harry Potter.
16: Son ensemble de couteaux japonais, tout est là, c'est incroyable. Sans oublier son oreiller dans la valise.
14: J'ai ma tête d'oreiller.
16: Oui, pas de doute. Oui. Il y a 4 municipalités de la région qui ont moins de problèmes d'organisation que Marie-Ève, qui vont obtenir 150 000 chacun pour valoriser leur commerce de proximité. Alors, c'est Saint-Gédéon, c'est Ladoré, c'est Lens-Saint-Jean et Péribonka. Donc, entre autres, transformer l'épicerie en commerce de proximité, là, oui. C'est un petit peu plus de stock dedans, des haltes-services entre autres à Péribonka. Donc ça fait du bien parce que ça nous prend ça pour garder les petites places vivantes et le bilan routier s'améliore légèrement, Benoît.
17: Absolument. Le nombre de blessés est en hausse, mais les décès sont en baisse sur le réseau routier québécois. 371 personnes ont perdu la vie dans des accidents de la route l'an passé. C'est 8 de moins qu'en 2024. Le nombre de blessés graves, lui, est resté stable à 1282. Par contre, les blessés légers ont augmenté de 1600 pour un total de près de 28 400 personnes. Pour la première fois au Canada, les réseaux sociaux sont maintenant la source d'information la plus fréquemment consultée devant la télévision. 53% des Canadiens les utilisent pour s'informer, en hausse de 9 points depuis 2025, selon la dernière enquête du Digital News Report 2026 paru ce matin. 49% se sont tournés vers la télévision en baisse de 4 points. Par ailleurs, la confiance envers les nouvelles est en légère baisse de 2 points à 37% selon le coup de sonde. Ailleurs de l'actualité, les prix du baril de pétrole Brent sont en baisse de près de 3% avec l'accord de paix au Moyen-Orient. Une baisse de prix de 4 cents le litre d'ordinaire est donc attendue d'ici mercredi au Québec, selon le spécialiste Dan McTeague. Faudra par contre patienter au moins un mois pour retrouver les prix d'avant-guerre. Et en terminant, le ministère de la Faune ne sait toujours pas quand il sera en mesure d'intervenir pour capturer le wallaby en cavale depuis vendredi à Boucherville. Il demande aux citoyens de ne pas approcher l'animal pour éviter de l'effrayer. Des organisations de défense de droits des animaux comme Sauvetage Animal Rescue dénoncent la lenteur des opérations. La bête aurait été détenue illégalement par un propriétaire d'un ranch. Voilà, c'est complet. 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
16: Aïe, aïe, tu nous parles quoi, le mec?
14: L'automne dernier, il y a eu Aude et Chypre.
16: Oui.
14: Après occupation double, habituellement, il y a des relations compliquées. Il y a des ruptures, il y a des cris, il y a des pleurs, il y a des amitiés brisées, il y a des confidences surprenantes. Et à compter d'aujourd'hui sur Crave, vous pouvez vous taper en rafale après Aude et Chypre. On écoute un extrait de la bande-annonce. Ça va vite en ici.
18: Okay. C'est toujours, c'est toute la saison, mais le restaurant existe pour vrai.
19: À un magnifique brunch, il y a beaucoup de visages que j'avais hâte de voir.
18: Quand je suis sorti d'OD, c'est que du positif.
20: J'ai fait des rénaux. On voulait tous les voir, ces nouveaux seins, là.
21: Tout ça, c'est fake.
22: J'en ai rien à part que tu sois là, genre.
18: Pas sûr de faire OD ensemble que je suis obligé de t'aimer avec toi.
19: Il n'y a plus d'explication. Pas de table de libération, là. Il n'y aura pas de caméra, puis tu n'auras pas besoin de paraître bien. Tu m'appelleras privé.
22: Il suit plus personne. Il est en f***ant contre nous. Je sais pas pourquoi.
18: Pendant qu'on est dedans, il y a trop de drama qu'on peut régler ou...
19: Ouais.
14: Y a-t-il d'autres dramas qu'on peut régler?
16: Tout le monde en a de bonne humeur.
14: On dirait que ça m'intéresse encore plus qu'Aude et Chypre. Alors, oui. Ça s'appelle Après Aude et Chypre et c'est disponible en rafale sur Crave actuellement. On vient tout juste de recevoir le communiqué, fait que c'est show, là. Vous pouvez aller écouter ça. 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
16: Mesdames et messieurs, dans quelques instants, on va parler de la fête oubliée. Non, pas la fête
15: pas
16: des
15: la
16: rois.
15: Saint-Patrick.
16: Non, pas la Saint-Patrick.
14: Oui,
16: non.
14: Vous faites pitié.
16: Celle où donner un cadeau est une excuse pour remplacer quelque chose qui est pété dans la maison. La fête des pères, mesdames et messieurs, c'est en fin de semaine. Et notre ami Dom Bellan est là pour nous donner des idées qui ne sont pas des drills impact.
0: Moi, j'ai acheté ça en fin de semaine passée. Je suis niaiseux, hein. J'ai même pas pensé qu'il y aurait pu m'en acheter une en fin de semaine. Vraiment.

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1: Non! Oh! T'as eu ton cadeau de fête des pères à l'avance, Dom!
2: Je suis cassé de couler.
1: Alors ça, c'est Vincent Bélan, le fils de Dom, qui travaille avec nous autres ici à la station comme représentant. Alors,
2: je viens d'être vraiment... OK, on va passer à d'autres choses.
1: Oui, mais là, c'est sûr.
2: Ouais, c'est une belle surprise, ça.
1: Ben salut,
2: oui.
1: Dom, comment ça va?
2: Oui, ça va super bien.
1: Bon, là, j'ai fait des jokes là que c'est la fête oubliée, la fête des pères, puis que c'est rien qu'une excuse pour acheter du stock qui est pété dans la maison, genre une poignée de porte, t'invite ton cadeau de fête des pères. Mais non, on peut le souligner autrement, pour faire, on peut faire quelque chose de le fun à part acheter une laveuse à pression.
2: Oui, puis il faut quand même le dire, t'as raison, Vincent, je parce qu'il y a autant de papa que de maman,
1: oui.
2: Mais ça se reflète pas dans les chiffres d'affaires.
1: Non.
2: Fait que la fête des pères, c'est vraiment une fête qui est un peu plus négligée, mais j'ai toujours dit à mes enfants, pas besoin d'un cadeau pour être souligné. Donc, ce matin, on va donner des idées. Mais ce qui est important de comprendre aussi, c'est au moins de le mentionner.
1: Ben moi, je trouve que c'est important. Ben non, on fait des farces, mais tu sais, c'est vrai. Puis c'est pas grave là, non plus. Peut-être que ça nous dérange moins aussi. Ça a l'air d'être une très bonne occasion pour se bourrer la face de chocolat.
2: Ben, je commence à penser. Dans ma liste, il était troisième, mais là, Marie-Ève est plus capable de parler. Donc, je n'avais amené rien qu'un parce que je m'étais dit, ça va déraper. Donc, on va en amener rien qu'un. Mm-hmm.
1: Qui a pas eu de chocolat ici? Le pire.
2: Exactement. Donc, Amdea Chocolate, une compagnie canadienne depuis plus de 40 ans qui se spécialise vraiment dans la qualité du produit offert.
3: Ouais.
2: Puis c'est beau, là. C'est une petite boîte cadeau marquée Best Dad Ever dessus.
3: Oh, c'est,
2: là.
3: Beau.
2: C'est vraiment beau petit coffret, puis ça vaut une vingtaine de dollars. Puis le chocolat, il est vraiment excellent.
3: Il est vraiment
2: excellent.
3: Bon. Ah, c'est canadien, ça?
2: Oui,
3: oh, mon Dieu, c'est
2: Ontario,
3: bon.
2: Exactement.
3: Bon.
2: Oh. Très
3: comment
2: bon produit.
3: Comment ça s'appelle, la compagnie?
2: Amdea Chocolate.
3: Merci.
2: Puis il y en a plein de modèles. Je viens d'amener un. C'est vraiment un petit coup de cœur.
3: Ouais.
2: Deuxième produit, les portefeuilles. Parce qu'on dit qu'un portefeuille, c'est la chose qui est le plus portée quotidiennement par les papas. On entraîne toutes. La plupart des papas ont son portefeuille. Donc, j'ai amené une compagnie qui se trouve à être Garzani, une compagnie de la Belgique. Puis, je vais vous le dire honnêtement, là, les portefeuilles sont excessivement bien faites. Lui, tu entre les mains, il y a une portion qui est aimantée qui peut aller sur le cellulaire et tu as la portion que les cartes... regarde, je vais te le montrer. Tu sors tes cartes comme ça. C'est comme un portefeuille Jim Bond. Oui, exactement.
1: Oh,
2: fait que t'as besoin de tes cartes. Tu prends tes cartes et tu les rentres, puis ils ne tombent pas.
1: Très bien.
2: Il y en a un qui c'est le petit côté magie de ce portefeuille-là. Oh. L'argent flippe de côté. C'est difficile à expliquer, mais très bien fait. Il y en a avec des AirTags. Donc, super de belles compagnies. Petit portefeuille qui coûte entre 45 et 60 $ complètement en cuir. Vraiment un beau produit.
3: Moi, c'est dans les beaux produits que j'ai vus de portefeuille. Ça ne vous fera pas une grosse maillotte dans
2: votre poche. Non, exactement. Vous pouvez mettre une vingtaine de cartes là-dedans.
1: Si vous êtes tout le temps en train de perdre votre portefeuille comme moi avec un AirTag,
2: ça règle le problème.
3: Bonne idée.
2: Exactement. J'ai amené une petite chose que pour ceux-là qui vont faire des brunchs à la fête des pères en fin de semaine, là, c'est un petit jeu de cartes spécial papa. Puis honnêtement, là, les questions sont tellement légères. Ça va tellement ouvrir des discussions. Trois choses. Qu'est-ce que votre papa y aime ou qu'il n'aime pas? Qu'est-ce que papa ferait dans cette situation-là?
3: Oh,
2: ou encore, qu'est-ce qu'il préfère, votre père?
3: C'est
2: couleur, acteur, musique, etc., etc. Donc, super léger, c'est 5 $. Donc, on s'entend que c'est pas quelque chose de... On a des tasses aussi, là. J'en ai amené une.
1: Oui, Madrid.
2: Exactement. Le roi de la bricole, c'est moi. Puis c'est une perceuse qui est comme Hans de la dite tasse. Il y a les verres à bière. Il y a, donc, au niveau là, de la collection breuvage, il y a une multitude de produits qui est très simple et qui est abordable pour même les enfants qui ont 10, 12, 14 ans qui veulent acheter un petit présent à leur père. Les amateurs de sauce. Oh, ça, j'ai trouvé ça hier et j'ai trouvé ça vraiment bon. Compagnie québécoise. Ça s'appelle Le Gourmet. Sauce piquante et sauce extra piquante, mais l'emballage est fait en grenade. Les contenants sont en verre en grenade.
1: C'est mâle.
2: Êtes-vous prêt à exploser? la voix, je l'ai amenée parce que les papas qui sont sur la construction, honnêtement, c'est un 24 canettes, puis croyez-moi, il est résistant, entièrement en plastique, doublure interchangeable. C'est un produit qu'on vend à l'année. On en vend beaucoup, mais c'est un produit qui est méconnu de la voix. La voix, dans notre tête, ça fait étudiant.
1: Oui.
2: Mais honnêtement, le format de ça, là, vous pouvez rentrer une boîte de Joe Louis, deux sous-marins.
1: C'est une glacière pour la plage aussi.
2: Exactement.
1: Là,
2: très beau produit.
3: Bonne idée.
2: J'ai une compagnie. Sens ça, Vincent, oh, non, voir ce que tu trouves que ça sent pour les hommes. Donc, Thistle and Black Paper, compagnie canadienne, ça il sent vraiment très bon. La beauté de cette compagnie-là, produit vegan, dans des emballages recyclés et recyclables, mais en plus, t'as les refils en poche pour remplir les contenants.
1: Ça, c'est savon à main, là.
2: Et, savon, gel douche, savon, ça, c'est gel douche, shampoing, gel pour le corps, c'est un produit qui fait tout. Ils sont bons, hein?
1: Oui, ça, c'est
2: l'odeur, on l'a un petit...
1: Ça, c'est un vrai produit de paix. Quand ça fait les quatre, quand tu peux tout laver, c'est parfait.
3: Je le garde.
2: Dans le carry-on pour Paris, ça va faire la job bien qu'un produit de 4. Je continue, puis je vais terminer par un petit peu de cosmétique, juste deux produits, les fragrances. Je vous le dis, c'est souvent oublié, mais c'est-tu assez un beau cadeau qu'on fait à notre papa, une fragrance? Parce que c'est qui le sent?
3: C'est nous.
2: Donc, on est fiers que notre père sente bon, mais en contrepartie, on l'utilise, sa fragrance, par le biais de son papa. Donc, Guess Humo, qui est une nouvelle fragrance. On a amené le testeur, Marie-Ève, si tu veux le sentir. Ce qui est plaisant de cette fragrance-là... Oh! Oh. Elle a arraché le...
3: Non, il n'est pas arraché, il est juste défait.
2: Un petit push, c'est pas grave. C'est bien correct. La beauté de la fragrance de Guess, c'est qu'ils sont seulement à 100$ parce que les fragrances, c'est vraiment rendu dispendieux.
1: Ouais, c'est cher. Ouais.
2: C'est rendu 150, il y en a 200.
3: Oh.
2: Donc,
3: oh.
2: Oui,
3: oh,
2: je pense que...
3: Oh mon Dieu, ça sent bon!
2: Oui.
3: Oh. Ça va me coûter combien, ça, là, vu que
2: ben
3: je l'ai
2: là,
3: brisé?
2: Vu que tu l'as brisé, je pense que tu vas devoir la garder. Donc, je termine avec Aqua Power Gel. Vincent, quand je l'ai apporté, c'est un ensemble cadeau. Tu m'as dit, oh, ça, je l'ai utilisé longtemps. Donc, à l'intérieur, on retrouve le gel douche, le gel hydratant et le gel avancé
1: c'est
2: Aqua Power.
1: C'est un beau petit cadeau, c'est le fun.
2: C'est un beau petit cadeau. Tu sais, ça se détaille 48$. Donc, alors, c'est quand même pas excessif.
3: Ça sent bon dans le studio. Mais si d'homme, ça sent l'homme, mais à son meilleur.
4: Oui.
3: Jean Coutu Jonquière et faut aller là, là.
2: Oui, hey, non, il y a des belles options.
4: Le parfum, c'est Guess Uomo Intenso. Alors, c'est vraiment, je vous le dis, ça sent vraiment bon,
2: oui,
4: ça a pas de bon sens.
1: T'as-tu un cadeau à nous faire?
2: Ben oui, c'est sûr. Bon d'achat de 50$.
1: La question sera, quel est le produit que Dom nous a présenté qui fait le plus mal?
4: Il y en a plein.
1: Oui, mais il y en a un que je l'ai dit.
4: Ah oui, c'est vrai que tu l'as dit.
1: Ça,
4: okay.
1: C'était vraiment fait très mal. Non.
4: Non, voyons, je vais m'aller.
1: Oui, Marie.
4: OK. Ah oui, c'est ça. Oui. OK. Textez-nous 6-12-13.
2: Mâle. Pas facile.
1: J'en ai pas une facile à
4: moi, là, j'ai trop mangé de chocolat. Je vais vous le dire. Oui. Là, j'en ai mangé 4 pendant notre chronique.
1: Vous voulez gagner 50$ en bon d'achat pour aller dépenser pour votre papa à la fête des pères chez Jean Coutu, Saint-Dominique, Jonquière. Textez-nous quel était le produit qui faisait le plus mâle de toute la gang. C'est le temps. Non, c'est pas la boîte à lunch. Oh, il y en a qui l'ont là-bas.
3: C'est bon.
1: Lâchez pas. Continuez de nous texter à l'instant. Merci, Dom. On se reparle la prochaine fête.
2: Ben, je te dirais que là, ça va pas mal la rentrée des classes.
1: Oh,
2: yeah.
1: Oui, rentrée des classes.
3: Ça, là.
1: Et puis, allez, oubliez pas de faire votre don à sac à don lorsque vous allez chez Jean Coutu.
2: Oui, c'est vraiment.
1: Parce que ça, c'est vraiment important. Tu parlais de rentrée des classes. On va pouvoir offrir des sacs pour l'école à plein de gens qui sont dans le besoin. Dans les prochaines minutes, les amis, c'est la game du matin. On va jouer à notre jeu. Tu te mets combien? Et Noah Kahan s'en vient avec son premier hit à rouge.
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5: On va jouer dans quelques instants. As-tu mets combien? On se pose des questions, on fait des mises et si on réussit à nommer le nombre d'objets qu'on a décidé ou qu'on aurait... Non, c'est pas vrai, je me trompe de jeu. si on réussit à répondre correctement à la question, on obtient le nombre de points qu'on a misé. C'est oui. selon la difficulté ouais, par rapport ouais. au sujet. Mais avant ça, j'en ai posé une pas facile pour gagner le 50$ de chez Jean Coutu-Jonquière pour la fête des pères et qui est notre gagnante.
6: C'est Émilie Thérien et on cherchait comme réponse, les sauces piquantes dans une grenade, là, mmh. et c'est de la collection Le Gourmet.
5: C'est l'affaire qui était la plus molle qu'elle oui. nous a emmenée. Alors, on joue à tu te mets combien? On va se poser chacun des questions selon des catégories, mais avant de répondre à la question, il faut miser sur le niveau de difficulté.
6: Oui.
5: À quel point on est capable de répondre à une question dure sur ce sujet-là? Je vais commencer avec Léa. Êtes-vous d'accord, ça va?
6: Oui,
5: ok. On parle de la catégorie argot québécois. Tu te mets combien en slang, en mot québécois
6: oh,
5: là, particulier?
6: La. Oh, je vais dire 6, là, parce qu'il faut miser haut, là.
5: OK, bon. Je recule la question, évidemment. C'est tout petit, cette affaire-là. Quelle politicienne québécoise a inventé l'expression « ça prend pas le pogo le plus dégelé de la boîte »?
6: Bon, je connais pas beaucoup de politiciennes. Je vais dire Pauline Marois.
5: Mm-hmm. Ça aurait pu être Pauline
6: qui
5: Marois,
6: nice.
5: Mais c'est pas mal plus Manon Massé.
6: Oh,
5: Manon Massé,
6: ouais.
5: le pogo le plus dégelé de la boîte, c'était son classique.
6: Eh ben. OK, zéro pour moi. Marie, tu te mets combien en poussière?
7: Je vais y aller avec 6.
5: Oh.
6: Oh. Pourquoi y a-t-il plus de poussière sur les écrans de télé ou d'ordinateur que sur une vulgaire autre surface?
7: Ben c'est parce que ça attire. Il y a pas un petit aimant, il y a pas une petite
6: ben,
7: chose.
6: Ben tu sais là,
7: il y a de la oui.
5: Comment ça s'appelle?
6: Avec des feuilles de bounce
7: ben,
6: là.
7: Oui, Marie, voyons. La statique.
5: Hey!
7: Ouais.
5: Ben,
7: là, vous m'avez trop donné d'indices.
6: Mais non, tu le savais là.
5: Tu savais, tu cherchais le mot.
6: Bon, 6 points pour Marie.
5: 6 points pour Marie.
7: Vincent.
5: Oui, vas-y.
7: Tu te mets combien en nombre 13?
5: En nombre OK, ouais, comme le chiffre 13, la malchance et compagnie, je vais me mettre 6 aussi.
7: Quelle souris issue de l'univers Disney a peur du nombre 13?
6: Hein?
5: Mickey Mouse?
7: C'est Bernard. Des Bernard. Aventures de Bernard et Bianca.
5: Oh my God.
7: Hey, ça fait fidouda dans ma tête.
5: Moi non plus, je l'ai pas vu. Je sais c'est quoi? C'est les petites souris.
7: Ah ouais? Okay.
5: Un peu, là, oui.
6: Ah.
5: OK. Tu te mets combien en framboise, Léa?
6: Oh! Allons-y pour un 7.
5: Oh, un 7?
6: Ah, je sais pas.
5: Tu joues beaucoup, tu joues fort.
6: C'est audacieux.
5: OK. En quelle année est apparue... Oh, shit. Je recommence. En quelle année est apparue la slotch à la framboise bleue à 5 ans près?
6: Ah! Je vais dire en 1968.
5: Ah, non!
6: Non!
5: Tu l'as monté d'un an.
6: Non.
5: C'est 1974, plus ou moins 5 ans. C'est 69 à 79. Tu l'as raté d'un an.
6: Hey, c'est en quelle année, finalement? Excuse-moi, 1900?
5: En 74, officiellement, que la slotch à la framboise bleue est apparue. Puis entre, on aurait accepté entre 69 et 79 à 68.
6: Ouais. Hey, Léa!
5: T'étais proche, Léa.
6: Je suis prêt. Marie, tu te mets combien en pêche? Là, ça dit pas si c'est les poissons ou le prix. 8. 8. OK. Quelle période de l'année est idéale pour pêcher la morue?
7: Ça sera pas long. la morue?
6: Oui.
7: Et mon chum va être fâché si je l'ai pas. J'aurais tendance à dire... voyons. Sébastien, tu sais, non, c'est pas
5: non.
7: ça.
5: Non.
7: Caline, je vais dire juin?
6: Non, non hein? C'était en hiver.
5: Mais c'est oui. en hiver.
6: Il fait froid.
5: Oh.
6: Elle s'approche du rivage lorsqu'il fait froid.
5: Et c'est toujours 6-0-0, hein, Marie.
6: Ouais.
5: T'es toujours en avance.
6: Marie,
7: oui. Alors, Vincent,
5: oui.
7: tu te mets combien en dents de lait?
5: En dents de lait? Ben, je vais mettre 6, là. Faut que je t'égalise au moins.
7: OK. Cite 3 des 7 symptômes les plus fréquents de l'apparition des dents de lait chez un jeune enfant. Ça t'en prend 3.
5: La salive, la douleur aux gencives et les pleurs.
7: OK. Pleurs sensibles, gencives sensibles. Et tu me dis, la salive, bave, oui.
5: Wouh!
7: Wow, bravo! Ça paraît que c'est un père.
5: Tu n'as eu des petits morveux. OK. Tu te mets combien en animaux invertébrés?
6: Hey! Ben là, faut que j'aille 7.
5: Faut que t'ailles ça. T'as pas le choix. Quel invertébré d'environ 1 mm peut résister tranquillement à des températures extrêmes allant de -73 à 340 Celsius?
6: Un invertébré de 1 mm.
5: Ouais. Si t'as ça, là, t'es une machine.
6: Es-tu censé connaître ça?
5: Peut-être.
6: Je connais-tu ce mot-là?
5: Probablement pas.
6: Oh, un ver blanc!
5: Le tardigrade.
6: Ah, voilà. Merde, j'ai stat avec ça.
7: Colin, donc bien dur tes catégories.
5: Non, à 7, ça commence à être tough, là.
6: Ben oui! Marie, oui. Oh, merde! Oui. Tu te mets combien en requin?
7: Ah, 8.
6: 8? Oh, mon Dieu.
5: Tabarnouche, tu joues de tout pour le tout. Oh.
6: Que sont les ampoules de Lorenzini? Jazz.
5: Je peux-tu répondre?
7: C'est quoi?
5: Pour le fun. Je peux essayer, mais réponse, je veux pas de points. Est-ce que c'est les œufs?
6: Non.
5: Non?
6: C'est les organes sensitifs. C'est comme leur sixième sens.
7: Eh ben, vous l'aurez appris ici.
5: OK, Marie.
7: Vincent, tu te mets combien en hypnose?
5: Je me mets un.
6: Oui, tu peux gagner avec un.
7: L'hypnose est-elle le plus souvent sollicitée pour arrêter de fumer ou pour fumer autant qu'avant?
5: Vous
6: m'avez été fumé,
5: c'est
6: avec ça, je gagne.
5: Yeah!
6: Ah! Hey, Marie 6, Vincent 7, Léa 0.
7: Mais j'ai mal joué. J'aurais dû dire un ou deux, là. J'ai mal joué.
6: Peut-être. Hein? Ouais. Je comprends pas encore tout à fait.
5: T'es un petit peu trop ambitieuse, je pense. Non, quand même, avec Stick Season, on joue dans les prochaines semaines à ce jeu-là. Ben, ça.

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1: Je sais pas si vous en avez entendu parler. Ça a l'air qu'il y a des grosses pancartes. Moi, j'en ai glissé un petit mot hier, tôt dans la journée. Canac ont lancé une boîte de déménagement un peu spéciale. C'est une boîte secrète qui contient un double fond. Vous avez des gens qui viennent vous aider à déménager quand vous faites des boîtes puis tout ça. Vous avez peut-être pas envie qu'ils tombent sur un de vos secrets. Ben vous achetez la boîte disponible en quantité limitée. Vous mettez le stock dans le fond, vous fermez le faux fond puis vous mettez du stock par-dessus. Personne va trouver ce qui se trouve dans le fond de la boîte grâce à cette boîte magique-là. Qu'est-ce que vous voudriez pas que votre mère ou du monde proche de vous qui vienne vous aider découvre en défaisant vos boîtes de déménagement? Textez-nous au 6-12-13. On en parle dans quelques instants. Le soleil a l'air à vouloir sortir, Léa, finalement. Non,
2: ça étend. Puis on aura droit à des percées de soleil là tout au long de l'avant-midi Saguenay-Lac-Saint-Jean. À partir de 13-14 heures, ça devrait se couvrir. Possibilité d'averse, possibilité d'orage également en après-midi aujourd'hui. Maximum de 21. Demain, scénario quasi idem avec un maximum de 22. Probabilité d'averse et d'orage également en après-midi.
1: Excellent. On va aller rejoindre Étienne et regarder ce qui se passe dans l'actualité de la région. Qu'est-ce qu'on va surveiller à nouveau info aujourd'hui, mon ami?
3: Aujourd'hui, Éric Girard qui annonce qu'il ne se représentera pas aux prochaines élections. Assez curieux quand même comme annonce. Lui qui avait mentionné l'été dernier qu'il n'allait pas se représenter, finalement, avait eu une pression du côté de François Legault. Écoute, Éric, si tu veux garder ton poste, il va falloir que tu te représentes aux prochaines élections. Il avait changé son fusil d'épaule, allait se représenter finalement. Changement de cap pour les prochaines élections. On va le rencontrer aujourd'hui. En fait, Louis-Mathieu Corneau a une rencontre avec lui pour parler de son bilan de session parlementaire. Sinon, du côté du ministère des Transports, Mobilité Durable, on visite avec eux une occupation sans droit, donc un terrain qui est occupé par un citoyen qui a décidé de se construire là, mais c'est illégal. Donc, à ce qui paraît, il y a plusieurs personnes qui font ça au Québec et au Saguenay-Lac-Saint-Jean, on serait dans le top 3 des régions où il y a le plus de personnes qui se construisent sur des terrains public. Donc, c'est illégal et il y a plusieurs personnes qui font ça.
2: Ah!
3: Ouais, c'est curieux. C'est ça. Des gens se font des petits chalets, des genres de petites cabanes à sucre, j'imagine.
1: Zéro surprise.
3: Non, c'est ça. Vincent avait pas la surprise.
1: Plus tu connais du monde qui reste là, plus haut dans la région, moi ça te surprend.
3: Et finalement, l'équipe de football senior de la région, les Mercenaires, qui après un mois d'activité durant cette saison, mettent fin à leur saison, mettent fin à l'équipe. En raison d'un manque de disponibilité des joueurs. Faut le mentionner, c'est une équipe senior, donc c'est l'équivalent des Marquis de Jonquière au hockey. Et les joueurs, ben ils sont pas assez payés là, pour faire seulement que le football. Donc, ils ont aussi un travail. Ils viennent peut-être même pas de la région. Donc, on n'a pas eu le choix d'arrêter les activités des Mercenaires. Pour le mentionner, que c'est quand même une des équipes fondatrices de la Ligue, les Mercenaires de la région. Donc, on va essayer de faire un topo là-dessus aujourd'hui.
1: Merci, Étienne. Passe une belle journée. Yes. Voici ce qu'il faut savoir dans le showbiz aujourd'hui.
2: Le film Michael, sur la carrière de Michael Jackson, qui est à l'affiche depuis la fin avril, est toujours à l'affiche, soit dit en passant. Ça va faire bientôt 2 mois qu'il est au cinéma. Et maintenant, la biographie musicale la plus lucrative de l'histoire. Le film s'approche du cap du milliard de dollars en recettes au box-office. Il est rendu à 932 millions. La chanteuse britannique Bonnie Tyler, star des années 80, qui chante ceci. J'étais pas au courant, mais elle était dans le coma. Elle est maintenant sortie du coma, mais son état reste très, très sérieux. Elle se trouve en ce moment en soins intensifs dans un hôpital du Portugal. Il y a eu l'automne dernier au Chypre. Après occupation double, il y a toujours des relations compliquées. On les suit un peu sur les réseaux sociaux. Il y a des ruptures, il y a des cris, il y a des pleurs, il y a des amitiés brisées. On a filmé tout ça, le après au Chypre, et on vous a déposé des épisodes sur Crave en rafale. À compter d'aujourd'hui, vous pouvez vous procurer le tout. Est-ce que je peux faire un souhait de bonne fête? Je n'y ai pas encore souhaité. Bonne fête à notre fidèle Claude Ouellet. Claude qui nous envoie des blagues à tous les matins, qui est fin, qui c'est sa fête aujourd'hui. Bonne fête.
4: Il y en a un autre.
1: Un petit peu Claude avait quand même une demande spéciale.
2: Ah oui, c'est
1: et
2: vrai.
1: De ce que j'ai pu comprendre à ce moment là, ma messagerie flash, donc Claude doit être là.
2: Ah oui.
1: Oui, il est là. Oh. Il est là.
4: C'est parce que je le fais plus, hein.
1: Non, je sais que tu le fais
4: plus.
1: J'ai
4: tiré ma révérence.
1: Mais ça, quand t'as des vrais de vrais, quand t'as des fidèles, les vieux running ressortent de temps en temps. Alors, Marie-Ève, il t'a demandé de lui chanter Bonne Fête en Marilyn Monroe.
4: Oh.
1: C'est pour Claude, juste pour Claude.
4: Happy birthday to you. Happy birthday to you, Claudio.
1: Christy.
4: Ça va être assez.
1: Merci, Marie.
4: Sinon,
1: bonne fête,
4: bonne
1: Claude.
4: Bonne fête, Claude. Diane veut souhaiter bonne fête à sa fille Natacha.
1: Sabrina qui souhaite bonne fête à Claude, vous êtes fin, tabarnouche. OK, qu'est-ce que vous voudriez pas que votre mère trouve en défaisant vos boîtes de déménagement? Faut garder ça secret, ces affaires-là. Textez-nous au 6-12-13, on en reparle dans quelques instants après Laurence. Avec Dans mon mind, la rouge, Mademoiselle Narbonne, toujours un hit.

0: France d'Herbonne au 96-9 Rouge. Je vous raconte pourquoi on parle de ce sujet-là ce matin. Moi, ça m'a fait rire en tabarouette. Hier, j'avais une publicité en direct à faire pour Canac. Et je vais être franc avec vous, j'ai ouvert mon dossier de la pub que j'annonçais une fois à peu près une minute avant de rentrer en onde. Et je pouffe de rire quand je vois ce que c'est. Pendant un instant, je me suis dit, c'est une joke. Mais non, c'est pas une joke. En vente en quantité limitée dans les Canac, au Saguenay-Lac-Saint-Jean, puis à travers le Québec, ils vendent une boîte de déménagement à double fond. Donc, une boîte où vous avez un fond pour cacher des choses, vous mettez ça là, et vous refermez le fond, et ensuite, vous le remplissez d'assiettes, de livres, de serviettes, peu importe ce que vous avez besoin déménager, vous mettez ça dans la boîte, mais en dessous, il y a les affaires que vous voulez pas que les gens qui vont vous aider à déballer les boîtes pourraient trouver. C'est en quantité limitée. Si vous êtes des petits cachotiers, c'est le temps d'aller vous en chercher, d'aller vous en acheter. Moi, je trouve que c'est une idée saugrenue et fort sympathique.
1: Mais quel bon coup de pub, sérieux.
0: Mais quel bon coup de
1: pub. Et quelle bonne idée, point.
0: Ben,
1: genre, c'est pratique.
0: Oui, c'est un peu gazé, mais j'aime beaucoup. Fait que notre question de ce matin, c'est: qu'est-ce que vous voudriez pas que votre mère ou les gens qui viennent vous aider à déménager trouvent en défaisant vos boîtes? Ça peut être plein d'affaires, là. Ça, c'est certain. À qui on jase ce matin?
1: Stéphanie.
0: Bonjour, Stéphanie.
2: Salut.
0: Comment ça va?
2: Ça va super bien, vous autres.
0: Oui. Yes. Qu'est-ce qu'il faudrait pas trouver dans tes affaires en défaisant tes boîtes?
2: Ben, elle l'a déjà trouvé.
1: C'était quoi?
2: Ouais, on était en train de me déménager, puis là, on était rendu dans les gros murs, donc ma mère et moi, on lève le matelas. En dessous du matelas, ben, avant, quelque chose de personnel à moi.
1: Non.
2: Mais c'est sa réaction qui a été hilarante, là. Regarde, elle a dit que c'est ça.
0: Quelle forme que ça avait pour qu'elle soit si surprise.
2: Ben là, tu sais, j'ai dit, ben maman, qu'est-ce que tu veux jouer? Tu fais quoi avec ça?
1: Non!
2: Ben, j'ai dit, maman, j'ai dit, je peins sur les murs.
0: Oh! Non! Ça,
2: elle dit,
0: non,
2: elle dit, sérieux, c'est quoi tu fais? J'ai dit, je te ferai pas un dessin.
1: Non.
0: OK, t'as peu. Là, ce que je comprends, c'est qu'elle a voulu un mode d'emploi.
2: Ben là, quasiment,
1: là. Tu l'as acheté après? Tu vas savoir maintenant.
0: Sur la fête des mères, tu t'es prêt.
2: Mais parce qu'une jambe n'avait rien qu'un, mais c'était pas le tiroir au complet.
1: Stéphanie, je t'adore.
3: Oh mon Dieu, j'adore.
0: C'est excellent.
1: Est-ce que c'est rendu tabou chez vous ou vous en reparlez encore de ce moment-là?
2: Oh non, j'en parle full pire.
1: OK.
0: La bonne joke
2: on
0: aussi pour Noël.
2: On est jamais mieux d'aller par soi-même.
0: Ah ouais.
1: Oh, on te laisse continuer. Meilleur, c'est.
2: Et voilà.
0: Ah, Christy, merci Steph, t'es vraiment fine.
2: Ben, ça me fait plaisir.
0: Passe une bonne journée. Oui, ça a dû te faire plaisir, en effet. Salut, passe une
1: Salut, Stéphanie.
0: C'est drôle, en tabarnouche.
1: Sabrina nous a texté. Ma mère a trouvé une revue porno à mon chum dans le déménagement. Puis je lui ai dit que je la gardais parce que j'aimais les extensions de cils et les maquillages des filles comme inspiration.
3: Oh non!
0: Ça, c'est très drôle. Ça, c'est très, très bon, là.
1: C'est pas, là. J'adore.
3: Ah, ben oui,
0: mais là, bon, OK, vous serez pas super surpris de savoir que la réponse qui est revenue le plus
1: souvent.
0: C'est celle à Stéphanie, c'est les jouets sexuels. C'est vraiment très drôle, mais c'est vrai que t'as pas envie que personne tombe là-dessus, là.
1: C'est
0: un peu gênant.
1: C'est vraiment très gênant, puis autant pour la personne à qui ça appartient, autant pour la personne qui tombe là-dessus. Ça te tente pas de découvrir ça. Une technique que ma belle-sœur a employée, c'est, elle a fait une boîte, elle dit, gars, ça, ma boîte. Tu sais, elle a mis une boîte à part.
0: Ça, c'est pas touche.
1: Ça m'appartient. C'est correct, là. Je veux dire, si tu mets tes limites, puis c'est parfait.
0: Mais il y a quelque chose de gênant, tu sais, mis à part ça, là, que vous vous dites, moi, je voudrais pas que personne trouve ça.
1: Toutes mes lettres pas ouvertes. Lettres par la poste, là. Des fois, je reçois des affaires, là. C'est du gouvernement du Québec.
3: Ah, puis t'ouvres pas ça?
1: Des fois, j'ouvre pas.
3: Tu devrais ouvrir.
0: C'est sûr que si ton père ou ta mère tombe là-dessus, ils vont se poser des questions sur ta rigueur par rapport à ton courrier.
1: Hey, le nombre de chèques que j'ai découvert, là. Deux semaines, je me suis mis à ouvrir des, j'avais plein de chèques. J'étais tellement contente.
0: Mais oui, j'espère bien que t'étais contente.
1: Fait que là, ça en fait me faire moins peur. Mon Dieu, je veux pas ouvrir les lettres. Je suis comme, ah non! Qu'est-ce qui se cache? Ça, je pense qu'il serait pas fier. Ouais, ouais, parce que quand tu reçois une lettre du gouvernement, faut que tu l'ouvres le plus rapidement possible pour voir qu'est-ce qu'il y a à l'intérieur.
4: Bon, il m'appelle.
1: Je dois-tu de quoi? Je vois-tu que j'ai-tu un chèque, justement? Ouais, c'est bien important.
4: Mais toi,
1: toi qui est à ton affaire, là.
5: Qu'est-ce qu'il faudrait pas qu'on trouve dans tes boîtes?
4: Les jouets de Nadal.
1: Les jouets de Nadal. Les jouets vibrants de Nadal.
5: Tu sais, il faut pas mélanger les affaires, hein. Ce qui a l'air d'un os, c'est pour Nadal.
1: Fait que c'est ça, toi, Vincent.
0: Ça, c'est comme le prix des billets de Zach Bryan. Dans quelques instants.
4: Moi, et puis lui, c'est...
0: Ben, j'ai...
4: Les mêmes affaires.
0: Les mêmes affaires.
4: Oh,
5: bien. Marie. La créativité. Katia s'en vient, mesdames, messieurs. Et ce n'est pas une blague. Et là, ce n'est pas un faux espoir.
4: On l'a vu.
0: Nous l'avons vu, mesdames, messieurs. Oh. Katia est de retour de vacances. Elle est bien énervée.

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0: notre beau Marc Dupré au 96.9 Rouge avec Si pour te plaire, quel sera le titre du balado d'aujourd'hui sur iHeart Radio.
1: C'est trop passé de choses, mais ce qu'on souhaite vraiment, c'est bon voyage, Marie!
0: Ça y est, on vient de sidérer. Marie s'en va en vacances, en voyage, et Katia revient. C'est ça, les vases communicants de rouge.
2: Ah oui, on se fait timer. Quand est-ce arrivé, toi, du forcan?
0: Salut, Kate.
1: On tape dans la mythe ton
0: fort. Comment ça va, toi, tes belles tabarnouches?
2: Ça va bien,
0: tout
2: ça
0: bronzé,
2: va bien.
0: Ta petite robe de Provence.
2: Ben, belle. Ben, tu savais, j'ai un peu magasiné.
0: C'est très joli,
2: là.
0: Ce que
2: j'avais fait. Pas le choix, là.
0: Voyons, en plus, ils s'habillent bien français, là. On dira bien ce qu'on voudra.
2: J'ai quand même une petite panique, là-bas, en Espagne, parce que je suis arrivée d'un centre d'achat qu'il y avait 9 étages, dont un étage juste pour les femmes. Fait que mon chum, il s'est assis pis il dit, vas-y. Là, j'ai fait comme ma mari avait déjà fait. Vous pouvez pas voir, là, mais j'ai comme paniqué. C'était trop pour moi. J'ai pas été capable. J'ai rien acheté. J'ai juste regardé, pis là, mon chum, il dit, c'est que tu fais? Donna Karan, Michael Kors, boss. Il était tout là, avec du stock pis... Il aurait fallu que je prenne un bord ou l'autre. Je n'étais pas capable. J'ai dit, on s'en va, je suis pas capable. J'ai rien acheté.
1: L'anxiété t'a poigné.
2: Oui, j'ai comme une crise d'anxiété.
0: La sagesse a fini par te rattraper.
2: J'ai quand même acheté une robe à l'aéroport de Barcelone en partant.
0: Ils ont des belles boutiques dans les aéroports.
2: C'est
0: des fois,
2: louche.
0: Hein.
1: Mais là, t'as peu. Là. Moi, je veux savoir pourquoi on a failli te perdre.
2: Ouais. Ben, en fait, c'est ça. Moi, il m'arrive toujours des petites avaries quand je pars en voyage.
0: C'est normal.
2: J'ai une fixation sur les passeports. Moi, dans le parc des Laurentides, j'ai au moins regardé 5 fois. D'ici au parc.
0: Sûr que les avais.
2: Oui,
0: la cinquième fois, t'es avais-tu?
2: J'ai les avais. Okay. À Montréal, 5 fois 10. Fait qu'après ça, je commence le voyage. Puis à un moment donné, on part parce que j'ai fait une croisière, OK? J'ai fait Rome, France puis Espagne.
0: Okay.
2: Puis à un moment donné, quand j'arrive à Rome, il faut prendre un autobus pour se rendre au port pour aller prendre le bateau. Puis il y a à peu près 20 minutes entre les deux hôtels. Le départ n'était pas à mon hôtel où j'étais, c'était à un autre hôtel. Fait que j'ai dit à mon chum, on va prendre l'avance, on va y aller. Puis j'avais une petite bourse qui était collée après mon ventre avec mon téléphone. Parce que moi, j'entends pas mon téléphone. La plupart du temps, il est dans le fond de ma bourse. Fait que je suis assis. Il est 12:10. Notre départ est à 12:30 du bateau. Puis on a 1h30 à faire en autobus pour se rendre au bateau. Okay. Ça fait qu'à un moment donné, j'entends vibrer dans madame à sa couche. Puis là, j'ai dit, je regarde le téléphone. C'est quoi ce numéro-là? Je réponds. C'est la réception de l'hôtel. Elle me dit, vous avez oublié vos passeports dans le coffre.
1: Non.
2: Et on part, là.
1: Oh non, Cathy.
2: Non. On part, là. Là, je me lève.
1: Oh là là.
2: Là, mon chum, en panique, s'en va dans le taxi. Taxi, ça a l'air qu'il passait ses rouges. Il allait tellement vite. Il a fait le aller-retour. Ils nous ont attendus. Mais faites-vous juste imaginer si j'avais été partie dans l'autobus.
1: Non.
2: J'embarquais pas sur le bateau, là.
0: Ah, non.
2: J'ai pas de passeport. J'ai parti de l'hôtel sans checker si j'avais mes passeports. J'ai regardé 10 fois dans le parc. Mais pas là-bas.
0: Mais
2: non, pas de problème, on le laisse dans le coffre.
0: Ça, c'est le décalage horaire, là. C'est le décalage horaire, c'est sûr.
2: Pendant tout le long de l'autobus, pendant 1h30, on s'est dit, qu'est-ce qu'on aurait fait?
1: Ouais.
2: Qu'est-ce que tu fais?
1: Ouais.
2: Quand
1: ouais,
2: t'es
1: ouais,
2: parti, là.
1: Oh mon Dieu, ouais, l'horreur.
3: Oh là là.
2: Fait qu'on a donné un beau pourboire à la madame qui a fait notre chambre en premier.
1: Ben oui.
2: Parce que si elle avait pas fait notre chambre en premier, elle aurait pas vu qu'on avait oublié.
0: T'as bien raison.
1: T'avais un ange gardien.
2: Oui, c'est ça. Ouais. Exact. Ouais. J'avais un ange gardien.
0: Mesdames et messieurs, tout est bien qui finit bien.
2: Oui, je suis
0: elle
2: de retour.
0: Est de retour. Et bon voyage, Marie.
1: Merci.
0: Au vrai, profite-en
2: bon
0: bien.
2: Marie, fait
0: à
2: 45.
0: À toi, à David, à Mathieu.
2: Fait 45 là-bas.
1: Ah, fait que là, faut que j'aille m'acheter
0: un ventilateur de
2: cou.
0: N'oublie pas de l'enlever avant de prendre des photos.
2: Destiny Child.
0: Avec Independent Women. Bon voyage. Nous autres, on se retrouve au Piléa demain. On va être avec vous autres, la gang du matin.

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suis très contente de vous retrouver aujourd'hui. Katia qui est avec vous. On est ensemble jusqu'à évidemment midi. Et aujourd'hui, j'ai des billets pour l'avant-scène de Jonquière en musique pour aller voir Cœur de pirate. Vous allez vous inscrire rougefm.ca. On va faire notre concours un petit peu plus tard. On écoute Jennifer Lopez au 96.9 Rouge.

0: à l'école. C'est ce qu'on aurait.
1: 9h27, c'est pas facile la météo depuis mon retour, là. 21 maximum à prévoir aujourd'hui. Est-ce que c'est la fête de quelqu'un que vous connaissez? Vous m'envoyez un petit SMS au 612-13. C'est la fête à ma maman aujourd'hui, Louisette Larouche. 89 ans aujourd'hui. Bonne fête! On écoute Free.

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Gwen Stéphanie et sa gang de No Doubt ont célébré la fin de leur résidence aux Sphères de Las Vegas hier avec les enfants puis tout. Ils font place évidemment aux Backstreet Boys qui commencent en juillet. On les écoute avec Don't Speak.

percées de soleil de temps en temps. Amenez-en, on prend tout ce qui passe. On veut avoir un peu plus de soleil. 21 prévu pour aujourd'hui. Il y a Erika qui veut entendre la chanson de Alex Warren parce qu'elle va le voir à Montréal en juillet. Et c'est tellement bon cette chanson-là. Fever Dream au 96.9 Rouge.

0: chaud, on aimerait ça, oui. En fin de semaine aussi, on aimerait ça parce qu'à date, c'est plus, c'est pas que c'est froid, c'est 23-21, mais à date, là, en fin de semaine, c'est de la pluie. Alors, espérons que ça va changer. On écoute Nation 96.9.
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0: 55, je disais ça tantôt, une étude qui a été faite sur les prénoms qui réussissent le mieux leur permis de conduire. On a fait ça, on a fait une étude là-dessus. Plusieurs personnes, en plus, qu'on a validé, là. Et qui est le meilleur, en fait, le meilleur conducteur, probablement? C'est les Alexis. Ceux qui ont le prénom Alexis réussissent mieux au niveau du permis de conduire. Il y a moins de filles que de gars, je vous dirais, dans le top 5-6, là. Il y a Ève, il y a Sarah comme fille, David, Guillaume. Donc, ces prénoms-là seraient les plus populaires pour réussir le mieux. En tout cas, la meilleure note pour passer son permis de conduire. Je sais pas pourquoi ils ont fait ça, mais ils ont fait ça. En musique, Charlotte Cardin s'en vient et Lady Gaga.
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0: Et ça se poursuit au retour.
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2: Bonne fin d'avant-midi, ici Benoît Chevalier. Le nombre de blessés est en hausse, mais les décès sont en baisse sur le réseau routier québécois. 371 personnes ont perdu la vie dans des accidents de la route l'an passé. C'est 8 de moins qu'en 2024. Par contre, les blessés légers ont augmenté de 1600 pour un total de près de 28 400 personnes. Maintenant, les Canadiens célibataires ressentent encore plus les effets de l'inflation alimentaire selon une enquête d'Interact. Ils doivent payer l'équivalent de 102 $ par semaine d'épicerie contre 80 $ pour une personne en couple. 8 célibataires sur 10 disent être incapables de réduire leurs dépenses en alimentation. Aux États-Unis, le FBI dit avoir déjoué un autre attentat visant Donald Trump avec l'arrestation de 5 personnes. Ces suspects auraient comploté pour envoyer des drones bourrés d'explosifs dimanche sur la Maison-Blanche. Ils visaient le gala de la MMA pour les 80 ans du président américain. Enfin, au sport, deux puissances jouent leur premier match à la Coupe du monde de la FIFA. La France affronte le Sénégal à 15 h, puis l'Argentine jouera contre l'Algérie à 21 h.

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Je salue Michel et Christine, sont dans le parc des Laurentides actuellement à l'écoute de Rouge. Ils disent que la musique est super bonne, vous avez raison. Et ils aimeraient bien entendre Olivia Dean. C'est vrai que c'est bon cette chanson-là. Même

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0: hâte de vous faire entendre ça. L'intégrale s'en vient. Préparez-vous.
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0: Hello, content de vous retrouver en cette journée qui est vraiment complètement été. Moi, j'en ai profité pour aller brûler l'alcool de mon party de fête d'hier dans le fleuve Saint-Laurent ce matin. Ouais, belle ride de ski nautique qui commence bien la journée. Vous en profiterez peut-être, vous autres, pour luncher à l'extérieur, prendre une bonne bouffée d'air. Vous les vivez comment, ces journées-là? Moi, je veux le savoir au 6-12-13. Pendant qu'en musique, on a dans 7-8 minutes ce qui, selon moi, pourrait devenir le hit mondial de l'été actuel. C'est bon.
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0: Auparavant, on va s'en rapprocher avec le hit numéro 1 de l'été dernier, même si ça a été le hit numéro 1 de l'année au complet 2025. C'est Ordinary d'Alex Warren à Rouge.
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Jacuzzi viendra la faire en chair et en os le 24 septembre prochain du côté de la Place Belle de Laval et on la retrouvera sur l'album qu'il lance le 31 juillet prochain. On a terminé l'entrée de notre heure de lunch à Rouge avec la nouvelle mariée Édouard Lepage qui est assistée de son ami Elton John qui a même chanté pour elle le classique Your Song lors de son mariage sur les côtes de la Sicile le week-end dernier. Et voici Côte à Côte à Rouge.

0: Réarrangement d'un classique de Michel Fugain avec Jody Rester, assisté d'un tout jeune Camaro qui était du groupe LMDS à l'époque en 97. Ça s'appelait LMDS, les musiciens du son. Et vous venez les entendre sur tout le grand réseau rouge, la radio de Louise Michel qui est là. Allô!
1: Allô, Denis! Je suis tellement contente de te parler!
0: Ben, moi, je suis tellement contente de te savoir à l'écoute. Chaque heure du lunch, je vais aller passer avec nous autres, Louise Michel.
1: Ben, c'est plus que ça. Hey, parle-moi donc ton dîner de fête.
0: Mon dîner de fête.
1: Ton souper de fête.
0: Ah, mon souper de fête, ça s'est fait en famille hier dans un des restaurants de ma femme au quartier distante à Brossard. Puis c'était bien, bien le fun, mais c'était bien, bien, bien arrosé aussi. Ça fait qu'une chance que je suis allé me baigner dans le fleuve. J'ai fait ma petite traite de ski nautique à ma
1: dame. C'est parfait, mon Denis, c'est parfait.
0: Est-ce que tu profites de cette belle journée de ton côté, toi?
1: Oui, j'en profite en masse. Je suis sur mon patio. Après-midi, je vais aller dans la piscine, puis je vais faire ma marche quotidienne. Oui, j'en profite en masse. Mais surtout, accompagné de Rouge FM, qu'est-ce que je peux te demander de plus?
0: Ah, t'es un amour. Prépare-toi, parce qu'en plat principal, notre heure de lunch, là, celui qui, il y a 3 semaines, a lancé 3 albums en même temps, puis qui est devenu le premier artiste de l'histoire à détenir les 3 premières positions des ventes internationales. Puis aux États-Unis, là, il a occupé 9 des 10 premières positions du palmarès. Je le dévoile dans les prochaines secondes et on aura droit aussi à la nouvelle de Charlotte Cardin. Montre le son, Louise Michel.
1: Oui, je monte le ton, puis la tourne de Charlotte Cardin, elle est super belle.
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0: On est rendu au plat principal. On y retrouvera la nouvelle de Mike DeMero avec une Montréalaise d'origine italienne. On y retrouvera le premier extrait de l'album que Charlotte Cardin est en train de peaufiner au moment même. Et pour l'instant, on y retrouve le premier numéro en carrière de Drake. Aussi, la première chanson de l'histoire à surpasser le milliard d'écoutes sur Spotify. One

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Je sais pas pour vous autres, mais moi, j'ai trippé dès la première écoute sur cette nouvelle chanson signée par le DJ Mike DeMero, assisté de Beta Lemme. Et les deux réarrangent le classique d'1130, date d'une dizaine d'années. Olé, olé, ça se prend bien, surtout sous le soleil. Maintenant, pour celles et ceux qui nous écoutent sur la route, voici Niall Horan et celui qui lance son album ce vendredi, Miles Smith. Les deux ensemble à Rouge, c'est toujours un hit.

N'en déplaise à James Blunt, c'est loin d'être cold à travers la province. Très belle journée estivale, je vous souhaite d'en profiter pleinement en étant accompagné du meilleur de la musique de Rouge et d'animateurs comme Phil Roy qui s'occupe de votre retour à la maison sous le coup de 16h avec entre autres Pétale, celle qui fait fureur présentement dans la parodie musicale complètement déjantée qui s'appelle Titanic et qui est présentée à l'espace Saint-Denis à Montréal depuis mercredi dernier. Véronique Claveau sera une des Pétales de Phil Roy à surveiller sous le coup de 16h. Qui sait, on va peut-être vous donner des billets pour assister à un des spectacles qui sont présentés jusqu'au 27 juin prochain à l'espace Saint-Denis, ensuite du 31 juillet au 23 août prochain, et ça fera le tour du côté de Gatineau et de Québec. On se laisse sur celle que j'ai croisée à Montréal la semaine dernière. Elle était de passage dans la métropole pour encourager le père de ses enfants, A$AP Rocky, puis je l'ai vu dans sa limousine, imaginez-vous donc. Rihanna sur Shut Up and Drive met un terme à cette belle heure de lunch qu'on a passée en votre compagnie. On se donne rendez-vous demain, midi, ici à Rouge.

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changement comme ça quand j'arrive de vacances. C'est le fun, les hits de l'été avec Katiep. Là, ça ressemble un petit peu plus à l'été aujourd'hui, même si on n'est pas encore à l'été officiellement. C'est un peu plus chaud. On a de belles percées de soleil. Je salue Joanne et Jean-Marc qui arrivent d'un beau voyage de Londres, qui ont adoré leur voyage et qui m'ont écrit un petit mot ce matin. Merci d'être avec nous à Rouge. On a plein de bonne musique pour vous. Entre autres, ce qui s'en vient, Matt Lang, vous le savez, il sera au Festival d'été de Saint-Tite le 12, en fait d'été c'était au mois de septembre, le 12 septembre prochain, et on l'écoute tout de suite à Rouge.

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Alex Warren s'amène et Céline Dion.

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Tantôt pour un peu, beaucoup, passionnément, je passe 2 heures avec les pétales, Véronique Claveau et Jay Fournier. Alors, on se donne rendez-vous 15h55. Où ça? Mais ici même, à Rouge!

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0: 10h19 avec un beau soleil que nous avons actuellement sur le Saguenay-Lac-Saint-Jean. Ça fait du bien. On va pouvoir en profiter à la fin de la journée. J'ai essayé de rejoindre notre gagnante pour notre beau concours avec Jean-Pierre en musique via Avant-Scène Desjardins, mais j'ai tombé sur un répondeur. Donc, elle est quand même notre gagnante. C'est Claudia Rochette de Saint-Honoré qui gagne ses 4 billets Avant-Scène pour aller voir le spectacle de Cœur de Pirate. Aujourd'hui, c'est à Cœur de Pirate pour le 2 juillet parce qu'à chaque jour, on vous donne la chance de gagner ces billets-là. Mais évidemment, l'artiste change et aujourd'hui, c'est à Cœur de Pirate. Alors, félicitations à Claudia Rochette. Charlotte Cardin s'en vient. 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
1: Et ça se poursuit au retour.
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presque 46. On passait pas voir autant de soleil. Finalement, une belle journée. Quand même pas pire. On devait avoir des orages, à moins que ce soit plus tard un peu. Là, mais là, c'est un beau soleil, quelques passages nuageux. 21 degrés sur le Saguenay-Lac-Saint-Jean. Je vous rappelle que demain, c'est notre club beauté. Il nous en reste 3 à faire. Et la semaine prochaine, exceptionnellement, étant donné que c'est les mercredis, ça tombe le 24 juin et le 1er juillet, on va faire ça le mardi. Mais là, ça a lieu demain et on va tester une trousse, je vous dirais, pour le voyage avec plein de produits que vous courez la chance de gagner. Mais on va vous parler de tout ça demain, 10h40, manquez pas ça. Ed Sheeran est également

0: bien hâte de vous faire entendre ça. L'intégrale s'en vient. Préparez-vous.
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2: Bon après-midi, ici Jean-Luc Legendre. Québec annonce 10 milliards de dollars de plus sur 10 ans pour que les villes puissent entretenir ou remplacer les infrastructures en eau. Ce montant de 10 milliards provient essentiellement de l'enveloppe transférée il y a deux semaines par le gouvernement fédéral. Cette somme s'ajoute aux 2,4 milliards que le Québec accorde déjà pour les infrastructures en eau, le déficit d'entretien des infrastructures qui est évalué à 50 milliards de dollars. Une opération policière a permis ce matin de saisir 300 000 vapoteuses illégales. Les forces de l'ordre ont aussi saisi des comptes en banque avec des actifs de près de 2 millions de dollars. Les perquisitions ont eu lieu à une vingtaine d'endroits dans le Grand Montréal, à Gatineau et sur la rive sud de Québec. Les produits de vapotage avec saveur sont interdits au Québec depuis octobre 2023. Et Gene Simmons donnera un concert à Shawinigan au mois de décembre. Le bassiste de Kiss y sera avec son groupe, le Gene Simmons Band. La venue de Simmons va inaugurer la nouvelle salle de spectacle La Fonderie 1901 qui peut contenir 2000 personnes debout.
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savez qu'il y a des petits changements cette année pour la 30e édition du Festival Jazz et Blues de Saguenay. Ça s'appelle maintenant le Jazz Fest Saguenay. Ça change de date aussi. C'est du 25 au 27 juin. Donc, spectacle présenté à multiples lieux de diffusion. Ça change pas. Grégory Charles sera là. Suzy Arioli sera là. En plein cœur, évidemment, de la rue Racine. Nouvelle scène, Sirius XM également. Pour les détails, vous allez sur jazzfestsaguenay.com. On a hâte aussi à cet événement. Justin Bieber.

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dans quelques instants, un peu beaucoup, passionnément. Et aujourd'hui, Laurent Duvernay-Tardif sera de passage à l'émission, à ne pas manquer à 15h55. Phil Roy, Jay Fournier et Véronique Claveau. Nous, on se reparle demain matin.

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13: Info. Bon après-midi, ici Jean-Luc Legendre. Québec annonce $1 milliard de plus pour que les villes puissent entretenir ou remplacer les infrastructures en eau. Ce montant provient essentiellement de l'enveloppe de $10 milliards transférée il y a 2 semaines par le gouvernement fédéral. Voici la réaction des maires de Longueuil et Laval, Catherine Fournier et Stéphane Boyer.
14: C'est un petit pas dans la bonne direction, mais clairement, avec les enjeux qu'on connaît à travers le Québec sur les infrastructures publiques, les infrastructures municipales, il va y avoir un autre grand pas à faire.
13: C'était plutôt le président de l'Union des municipalités du Québec. Le sommet du G7 s'est officiellement ouvert à Évian, en France, en présence du président ukrainien. Volodymyr Zelensky s'est notamment entretenu en tête-à-tête avec Mark Carney. Le premier ministre a annoncé de nouvelles sanctions du Canada contre la Russie qui visent des personnes, des entités et des navires. Mark Carney a aussi eu un bref échange avec Donald Trump. On ignore si les deux hommes auront une rencontre plus officielle lors de ce sommet. Et le FBI affirme ce matin avoir déjoué un autre attentat visant Donald Trump, un attentat qui a été planifié la fin de semaine dernière et puis 5 personnes ont été arrêtées. Ces suspects auraient comploté pour envoyer des drones bourrés d'explosifs sur la Maison-Blanche où se tenaient les célébrations des 80 ans du président avec la présentation d'un gala d'arts martiaux.

0: 8h. Et on finit cette journée-là dans la bonne humeur parce qu'aujourd'hui, j'ai la chance d'être accompagnée par les magnifiques Véronique Claveau et Jay Fournier!
1: Salut!
2: Salut!
0: Vous allez bien?
2: Ben oui!
0: Il y a quelque chose dans l'air.
2: Nous autres, on est chanceux d'être avec toi, d'être ici.
3: T'es une joie.
4: Je suis extraordinaire.
0: Hey, c'est vrai! Hey, je commence en prenant des petites nouvelles de vous autres, Jay Fournier.
5: Oui!
0: Tu viens tout juste d'annoncer ton premier one-man show qui va s'appeler Attends.
5: Oui, monsieur.
0: C'est à quoi je réponds? Quoi?
5: Attends quoi? Attends que ce soit le temps de sortir un one-man show.
0: Oui.
5: C'est ça que c'est. Ça fait 10 ans que je fais du stand-up. Puis il est à temps que j'arrive à ce moment-là.
0: C'est donc pour ça, ce titre. C'est ça qu'il veut dire?
5: Ouais, ben c'est aussi, je suis dans mon spectacle, je parle de la trentaine, je parle des amis qu'on a qui se marient, qui ont des enfants, puis que tu te sens un peu en retard des fois sur la vie. Mm-hmm.
0: Ces étapes-là,
5: Dans ces étapes-là. Fait que des fois, je dis que la meilleure manière de rattraper les gens, un peu, c'est d'attendre ton tour, puis c'est un peu ce que j'exprime en gros dans mon spectacle.
0: Yes, et les gens veulent aller te voir peuvent se rendre au jfournier.com.
5: Ouais, J-E-Y, Fournier, très
0: exact,
5: important.
0: Exact,
5: ouais.
0: Très important. Alors, ben oui! On peut dire sans se tromper que tu as eu une pas pire grosse dernière année. Nouveau show, nouvelle maison, un bébé en route. Là, tu viens de fêter tes 1 an avec ta blonde Liliane de Francesco.
5: Oui, un an d'amour, de pur bonheur. C'est extraordinaire.
0: Pur bonheur.
5: Ma vie est extraordinaire.
2: Ça fait 1 an que vous êtes ensemble.
5: Ouais.
2: Ah, il s'en passe des affaires.
5: Je sais, c'est fou, hein. Regarde, qui l'a cru.
2: Wow.
5: C'est extraordinaire.
2: C'est ça, le va feu, bien. La passion.
5: On est chanceux. On a eu des beaux cadeaux durant cette année-là, puis on les a pris. Puis la vie est belle. Je la salue.
0: Félicitations, tu le mérites. Vous êtes incroyable. Merci d'être avec nous, mon
5: beau
0: Jay.
5: Merci beaucoup,
0: Véronique Claveau.
2: Fil roi.
0: La semaine dernière à Montréal, c'était la première médiatique de la parodie musicale Titanic en version française, francophone.
2: Oui.
0: C'est la première fois que la version qu'il y a une version en français de ce show-là qui, on le rappelle, est allé un peu partout dans le monde, mais est parti de Broadway, qui nous arrive tout droit de New York. Tu avais joué donc Céline, parce que en fait, raconte l'histoire bien vite.
2: En gros, là, c'est une parodie du film Titanic qui est raconté par Céline Dion, et elle croit qu'elle était sur le bateau le soir où l'iceberg, pas l'iceberg, mais le navire est rentré dans l'iceberg. Donc, elle raconte ses souvenirs, en fait. Elle dit qu'elle était là. Alors, à sa façon, elle raconte l'histoire de Jack et Rose et de tous les personnages du Titanic. Et, en gros, pour faire, mettons, un parallèle avec L'argent fait la farce, avec La folle histoire de l'espace.
5: Ouais.
2: Tous ces films-là qui ont été parodiés dans les années 80-90. Titanic, c'est ça, mais c'est sur scène, avec les chansons de Céline Dion et avec une distribution 5 étoiles.
0: Ah non, honnêtement, c'est malade. Et j'ai des petites questions pour toi. On aimerait ça que peut-être tu répondes en Céline.
2: Alors, tu me garoches en dessous de l'autobus.
0: Salut Céline!
2: Super.
0: Comment vont René Charles puis les jumeaux?
2: Ben, ils vont bien, mon amour. Ils vont bien. Écoute, ils jouent à des jeux vidéo. René Charles, je le vois pas bien, là. René Charles, il fait sa vie, là, avec sa blonde. Puis il fait de la musique.
0: Il fait de la musique, comme sa mère.
2: Ben il suit les traces de sa mère.
0: Ah, puis là, est-ce que c'est toi qui vas le gérer? On garde ça.
2: Non, René Charles, là, comment je pourrais dire? Non, je le gère pas, René. En fait, René, il prend la place de son père, en fait.
0: Ah oui?
2: Oui, c'est ça.
0: Fait qu'il
2: me
0: gère.
2: Il me gère encore. Mais il ressemble un petit peu, hein? Il ressemble à son père, en fait.
0: Ah oui? Ça représente quoi?
2: C'est encore bien long, ton affaire?
0: Il reste deux questions. C'est quoi ta toune préférée de toi?
2: Je dirais... My Heart Will Go On.
0: Ah oui, hein?
2: Parce que My Heart Will Go On... Je vais laisser la chanson que j'ai chantée le plus souvent, même si, bon, à un moment donné, ça fera. Mais je dirais qu'elle elle m'a amené bien loin. Wherever you are.
0: À ce temps qu'on a eu. tu penses quoi de la petite Véronique Claveau qui t'imite comme ça, là?
2: Oh, mais t'es coeurante.
0: Ah oui, hein?
2: C'est la meilleure.
0: C'est
2: la meilleure de toutes.
0: Ah
2: oui. Allez la voir, ça vaut à peine.
0: Bon, ben, allez la voir. vous rendez au titanicque.ca. Alors, merci beaucoup. Céline et Véro est de retour
2: merci
0: avec
2: champion.
0: Nous. Yes! Hey, cet été, on lance une nouveauté à 17h. On va avoir besoin de votre aide. On veut savoir votre passionnément ou votre pas du tout du jour. En gros, qu'est-ce qui vous allume ou qu'est-ce ce qui vous gosse ben raide. Textez-nous au 6-12-13 ou encore partagez-nous ça via le micro iHeart Radio. On va jouer vos messages et on va vous lire vers 17h parce qu'aujourd'hui, on a vraiment un gros show pour vous. Entre autres, on va

parler de gars de construction, de Kiss, de Parampoule et de Lutteur Sumo, alors que vous ayez enfin fini d'attendre ou que René Charles soit votre René qui vous gère de en tout cas, peu importe. On passe les deux prochaines heures ensemble pour un peu, beaucoup. Bye!

0: 16h03, vous écoutez un peu beaucoup passionnément partout à Rouge au Québec. Merci d'être avec nous. On est très très heureux de vous raccompagner à la maison. Si vous avez fini de travailler, si vous avez fini votre journée ou si vous êtes sur le bord de le finir, de finir votre journée, bien on finit ça dans la bonne humeur avec Véronique Laveau, Jay Fournier et moi-même, Phil Roy. Je me pose une petite question, mes petits amis. Êtes-vous fan du groupe Kiss?
1: Oui, oui. Hein? Non, mais j'aime le bout où sont maquillés puis ils ont une grosse langue, moi, sérieux.
0: Ouais. T'aimes Gene Simmons.
1: Et voilà.
0: Toi,
2: mais moi, je suis pas une fan, mais écoute, j'ai une toute petite anecdote. Ma cousine était à Los Angeles et elle les a croisés dans un ascenseur.
1: Ah oui?
2: Oui. Tout maquillé.
1: OK. Ça va être quand même épeurant. Hein?
2: Oui, quand même. Elle a fait... c'était surprenant.
0: Ta cousine pourrait les recroiser.
2: Oui, c'était peut-être un band de cover.
0: C'était peut-être un band hommage. ta cousine probable. Pourrait recroiser, du moins, Gene Simmons, ton musicien préféré.
1: Oui, mon idole.
0: Ton favorite Kiss. parce que le célèbre chanteur et bassiste du groupe, c'est pas lui le chanteur principal, mais il faisait les back vocals, débarque au Québec pour un show seulement avec son groupe, le Gene Simmons Bands. Et le show n'aura pas lieu au Centre Bell. Pas au Centre Vidéotron non plus.
1: Oui.
0: Il s'arrêtera du côté de Shawinigan. Ah. La légende du rock va s'y arrêter le 14 décembre prochain. Pourquoi Shawi?
2: Ouais,
0: ben
2: ouais.
0: Parce qu'il y a une nouvelle salle qui fait son ouverture, la salle de la Fonderie 1901. Donc, l'équipe organise l'ouverture, puis elle voulait que le premier show, le premier nom, soit frappe l'imaginaire, ça soit big, suscite la fierté. Je veux dire, c'est pas rien, le Gene Simmons qui débarque à Shawinigan, ce qui donne l'envie aux gens de dire, moi, je dois être
2: moi,
0: là.
2: Je déménage à Shawinigan.
0: Je déménage à Shawinigan. C'est une salle qui peut accueillir jusqu'à 2000 personnes debout, donc en admission générale.
1: Qui ont changé la fonderie en salle de spectacle.
0: En salle de spectacle. Et ce qui fait la plus grande salle en admission générale, donc premier arrivé, premier servi, il n'y a pas de place. La plus grande salle à l'extérieur de Montréal. Puis Gene Simmons, clairement, il aime le Québec et il capote pas juste sur Montréal, Québec, sur les grands centres. Il adore
2: les filles
0: Québec.
2: De Caleb.
0: Il adore les filles de Caleb. Il fait le tour de toutes les écurie en espérant
2: croiser Émilie.
0: De même. Non, il s'était rendu en 2018 en Beauce pour être la tête d'affiche de la compétition de tir et d'accélération de camions de Saint-Joseph de Beauce.
1: Moi, je pense qu'il aime accès à tous les contrats. Il est juste
0: moi, je pense que...
1: c'est un défi.
0: Oui.
1: Je dis oui à toutes.
0: Donc, si ça vous intéresse d'aller voir le show à Shawinigan, les billets vont être en vente dès le 18 juin. Ça, c'est donc vendredi. Ce vendredi, dès 10h le matin, il y a une prévente demain à 10h. Je vous rappelle le nom de la salle, c'est la Fonderie 1901. C'est à Shawinigan, fait que voilà, garochez-vous sur Gene.
1: Les gens de Shawi, remplissez ça bien comme vous.
2: Ça va se finir au trou du diable,
0: ça. J'espère qu'il va boire de la perroquet, ma préférée. Alors, dans 3 minutes, Véronique Laveau, tu nous parles d'une de tes passions estivales. Restez là, ça se passe tout de suite après. Oh, ça, c'est une grosse toune d'été. Mr. Saxo Beat, Alexandra Stan, you make me live, make me want, make me groove, make you feel, make you see, me being the Saxo Beat. Eh oui, j'en connais par cœur si je change les paroles.
2: Qu'est-ce qu'à part?
0: Ben, à part. Là!

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1: Jusqu'à 18h, vous écoutez les Saxobeat en personne. Jay Fournier, Phil Roy et Véronique Laveau. Véronique, aujourd'hui, tu veux nous parler d'une de tes passions qui risque de nous surprendre. Il paraît que tu tripes, toi, sur le baseball.
2: J'adore le baseball. Moi, depuis que, mettons, je recule dans le temps, il y a quelque chose de très nostalgique pour moi, le baseball. Puis ça me rappelle mon père qui avait la mitte, là, tu sais, de cuir. On dirait que je le sens encore, tu sais, la mémoire olfactive, là. Puis le cuir, la balle, je trouve que c'est un beau sport. J'aime le baseball profondément. Je connais même pas tous les règlements. Je peux même pas tout, je veux dire, les joueurs. J'y connais pas vraiment, mais je trouve ça.
1: À Québec, toi, tu viens de Québec, puis vous avez une...
2: Oh, le stade municipal de la ville de Québec.
1: De bonne équipe.
2: Eh hey, oui, les Capitales.
1: Les Capitales, c'est tout un match.
2: Oui, absolument. C'est à côté de chez moi, d'où est-ce que je viens, de Limoilou. Puis j'ai même déjà chanté le fameux Take Me Out to the Ball Game. Ouais.
1: In crack.
2: Nous autres, on faisait nos crack, Jack. Même je suis allergique aux peanuts. Ah, je chantais peanuts. Mais j'ai toujours aimé ça. Je sais pas. Il y a les films, tu sais, avec John Goodman. Il y avait Babe Ruth. Il y avait Sean Drive avec Kevin Costner. Oui. Une ligue en jupon avec Gina Davis puis Madonna jouait là-dedans. Oui. Excusez, Sonia Venezra sort de ce
1: corps. Le petit chien aussi, excellent film de baseball.
2: On sait que je me souviens pas, ça
1: c'était des enfants.
2: Ah, oui.
1: Il pitche une balle chez le voisin, il y a un chien, tout le monde a peur, puis là le gars des nouveaux souliers, fait qu'il court plus vite, va chercher la balle. non, c'était carrément.
2: C'est comme des beaux souvenirs d'été. C'est un sport qui a pas de temps. C'est un sport où est-ce que tu peux jaser, faut que tu sois bien accompagné. Mais j'ai voyagé aux États-Unis, PAXAC, à travers les années. Je t'arrêtais à San Francisco. Tu sais, quand il y a un circuit, ça revole dans l'eau, dans la baie de San Francisco. Mm-hmm. À Chicago, les Cubs de Chicago, c'est un des plus vieux stades. Il y a aussi à Boston, qui est le plus vieux stade restant, je crois, là. Ben, pas je crois, le Fenway Park.
1: Ben ouais.
2: Il y a de l'histoire. Je trouve ça bien beau. Et là, mon garçon, Léon, mon chum l'a inscrit au baseball.
1: Ben ouais,
2: et
1: non.
2: Là, il y a des pratiques, là, il y a des matchs.
1: Et là,
2: je trouve ça beau. Non. En fait, l'été dernier, on était dans la piscine, puis là, il s'est mis à lancer. On se lançait une balle, puis on était comme, voyons, il lance donc bien. Puis là, à un moment donné, Brian, il a sorti, il a acheté des mitts, puis là, il se met à lancer. Puis après ça, puis mon chum, mon fils, je le regardais jouer, pas jouer, mais à l'école, ils font le cross-country, là, quand il y a la rentrée scolaire.
1: Ouais, ouais.
2: Puis j'étais comme, il sprint, il arrête, il sprint, tu sais, c'est pas
3: l'endurance. Il serait parfait pour le sport.
2: Hey, j'ai fait, non, mais le baseball.
3: Il court du premier au deuxième but,
2: Oui, il sprint.
1: OK, j'ai des questions.
2: Oui, vas-y.
1: Bas trois quarts ou pantalon long?
2: Il est trois quarts.
1: That's it.
2: Mais moi, sur le coup, j'ai dit à mon chum, t'es acheté trop court. Il disait non. C'est pas de même, ça marche. J'ai dit, tu peux acheter.
1: Eh oui.
2: Moi, c'est ça, là.
1: Juste en bas des genoux.
2: Moi, je suis une bonne spectatrice.
3: Ça prend des ballons, par exemple.
1: Ça prend des ballons.
2: Il y a les ballons.
3: Trois quarts puis les bas courts.
2: Il y a les ballons.
1: Non, c'est ça.
2: Il y a trois quarts avec les ballons.
1: Puis tu peux pas slider.
3: Mais tu peux pas slider.
2: Non.
1: Quelle saveur, les graines de tournesol?
2: salé, pas barbecue, ben
1: oui.
2: Le salé.
1: Oui, parfait. Mais pas saveur parce qu'il était salé tous les pantalons après.
3: Oui, il y a plusieurs saveurs de ça.
2: Mais moi, les pantalons, là, graines de tournesol, pas graines de
1: tournesol. Bon, ce qui va avec ma prochaine question.
2: Non, mais il faut...
1: Mettre dur, mettre molle.
2: Mettre molle.
1: Ouais,
2: il paraît que les joueurs professionnels, ils ont des plus petites mittes.
3: Ah oui?
2: Oui. Il paraît, même s'ils ont des grandes mains, pour être capable de bien attraper la balle.
1: Mm-hmm.
3: OK.
2: Oui, c'est ce que j'ai entendu.
1: Ça dépend de la position que tu joues. Moi, je jouais premier but. Ma mitte est allongée pour être capable de une plus longue superficie pour catcher la balle. Et pour les gens qui nous écoutent, si malheureusement vous êtes dans une famille mitte dure, vous prenez une balle, tu mets des élastiques à brocoli, là. T'en mets. Puis deux nuits d'une balle pognée dans ta mitte dure. Tu vas avoir une belle mitte molle. Une bonne mitte molle. Tu gardes ça toute ta vie. J'ai encore ma mitte de quand j'avais 15 ans et je refuse.
3: Molle.
1: Ah, elle est molle, elle est écœurante.
2: Mais là, les gladiateurs cet été à Terrebonne, tu vas venir, hein, encourager Léon?
1: Non. Restez là parce qu'au retour, on a de la grande visite, genre de la visite de CC5. On reçoit le médecin et l'ancien joueur de la NFL, Laurent Duvernay-Tardif, est avec nous, mais juste avant, on écoute Bleu Jeans Bleu, Scotch and Posh. Vous êtes où?
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0: Phil Roy qui est avec vous jusqu'à 18h, toujours en compagnie de Jim Fournier, Véronique Claveau et là, il y a Laurent Duvernay-Tardif qui vient de faire son entrée dans le studio. Salut Laurent!
1: Oh yeah, ça va?
0: Ben maison, ça va bien. Merci d'être ici, merci d'avoir accepté notre invitation. T'es avec nous parce que le mois de juin, c'est le mois de la santé des hommes et tu voulais en profiter pour nous parler des risques liés au virus du papillome humain, le VPH.
1: Exactement.
0: C'est un sujet qui est super important pour tout le monde, mais qui est important pour toi. Pourquoi?
1: Ben, en fait, parce qu'on en parle trop peu.
0: Ouais.
1: Puis moi, c'est important pour moi de réfléchir à comme, OK, dans l'après-carrière du football, la médecine, etc., ça allait être quoi comme la cause qui, pour moi, allait le plus, qui avait le potentiel de plus changer les choses. Puis quand tu regardes le virus du papillon humain, c'est 3 Canadiens sur 4 qui sont sexuellement actifs dans leur vie qui vont avoir une infection au VPH. Puis on connaît beaucoup le lien entre VPH, cancer du col utérus chez les femmes, mais on connaît pas nécessairement les implications chez les hommes. Puis il y en a beaucoup des implications chez les hommes. On parle de cancer du cou, de la tête, de l'oropharynx, puis ces cancers-là, ils augmentent. Fait que cancer du col de l'utérus, à cause des problèmes de dépistage, etc., on est capable de le contrôler davantage, de le dépister davantage, mais chez les hommes, on dépiste pas, on n'est pas au courant. Je pense qu'il y a une étude qui est sortie dernièrement, c'est 50% des hommes pratiquement qui sont pas au courant des conséquences que le VPH peut avoir sur eux. Donc, il y a cette espèce de vieille coutume-là qu'on on fait attention parce qu'on veut prendre soin de nos partenaires pour ceux qui sont hétérosexuels, mais non, il y a aussi des conséquences pour nous. Donc, c'est d'autant plus important de faire attention. Et puis, ben, c'est pour ça que je suis ici aujourd'hui. C'est important pour moi d'en parler.
0: Voilà. Puis, donc là, est-ce qu'on doit... Donc, là, on t'écoute en ce moment. Est-ce qu'on se dit, hey, il faut que j'aille me faire dépister? Comment je réagis là, à ça?
1: Ah, ben c'est là que ça devient intéressant parce qu'au Québec, en ce moment, il y a pas de test de dépistage pour le VPH pour les hommes de disponible.
0: OK.
1: Donc, tout récemment, en fait, on a commencé à tester le VPH chez les femmes. Avant, on faisait le fameux pap test. Maintenant, on fait un test de dépistage VPH depuis quelques années. Puis ça permet de dépister encore une étape plus loin les lésions précancéreuses. En fait, on dépiste le virus en tant que tel, mais chez les hommes, on le fait pas du tout. Donc, faut être. C'est pour ça que c'est important d'en parler parce qu'on est beaucoup dans la prévention en ce moment, de évidemment se protéger par rapport à nos partenaires sexuels, de pas fumer, une vie active, vaccination, etc. Mais en ce moment, il y a pas de façon de dépister ces cancers-là. Donc, c'est important d'en parler avec son médecin. Si jamais, tu sais, les cancers du cou, du pharynx, de l'oropharynx, on n'en parle pas beaucoup. On associe beaucoup ça au tabac, que ça soit fumé ou le tabac chiqué. Mais le VPH fait aussi partie des cas... en fait, c'est une des causes plus importantes des cancers de la tête et du cou. Donc, c'est pour ça que c'est important d'en parler puis qu'on soit au courant parce que, qui sait, ça touche de plus en plus de Canadiens, en fait.
0: As-tu l'impression encore aujourd'hui qu'en 2026, les hommes ont une tendance à minimiser l'air bobo puis parler de leur santé?
1: Est-ce que c'est une vraie question, en fait?
0: Non, mais comment on fait pour... tu sais, mettons toi, là, OK? Je veux dire, t'es quand même un sportif. T'as-tu déjà minimisé des
1: bobos toujours,
0: que toi t'avais?
1: Ben toujours. Je pense que je sais pas pourquoi on a cette espèce de petite notion là en nous-mêmes là, d'invincibilité ou de pas en parler. Il y a beaucoup de tabous, que ça soit autour de la santé mentale, de la santé physique. Tu sais, j'ai évolué dans un vestiaire de locker room de football. Tu sais, s'il y a une place parce qu'on parle pas tant de nos enjeux, c'est bien dans un vestiaire de football.
0: Et vous parlez de quoi, de moi, de sujet?
1: Ben, non, la game qui s'en vient. Okay, non, mais je pense que c'est important d'ouvrir ce dialogue là, tu sais, puis que les gens se sentent confortable, autant avec la santé physique qu'avec la santé mentale, parce que on est vraiment dans la prévention, tu sais, puis on pense beaucoup aux maladies chroniques, prévention, hypertension, diabète, etc. Mais les virus, c'est des maladies qu'on peut prévenir. Dans le cas du VPH, ben il y a plein de façons qu'on peut les prévenir. Évidemment, il y a la vaccination, mais il y a aussi juste un style de vie en santé, protection sexuelle, etc. Puis c'est pour ça que c'est important qu'on soit au courant, puis qu'on a l'impression qu'on le fait pas juste pour les autres, mais aussi pour nous, parce que ça peut nous toucher.
0: Oui, complètement. Ben, Laurent Duvernay-Tardif, on te garde avec nous. Je suis tellement content de te jaser. Et on continue de parler avec Laurent tout de suite après Fouki 80s. 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
1: Ah, ça, c'est une bonne tune.

0: Vous êtes toujours à l'écoute d'un peu beaucoup passionnément. Jay Fournier est là, Véronique Claveau, Phil Roy et notre invité spécial, Laurent Duvernay-Tardif. Laurent, ta présence fait beaucoup réagir sur la messagerie texte au 6-12-13. Il y a Sarah qui dit tellement pertinent ce beau Laurent, on l'aime donc ben. Il y a Julie qui nous texte. J'admire le parcours de cet homme. Laurent, moi je t'ai déjà dit un jour, on va voter pour Laurent Duvernay-Tardif, pour je sais pas...
1: Mais, en puissant le vélo de main.
0: Ah, man! Moi, bien entendu, Laurent Duvernay-Tardif est venu en vélo.
2: Ben oui, ben évidemment. Oui.
0: Of course, nous, on est venu en char. Laurent, notre show s'appelle Un peu beaucoup passionnément. Fait que je te lance des sujets à thématique estivale, puis tu nous dis si t'aimes ça un peu beaucoup passionnément ou pas du tout. OK? Alors, regardez la Coupe du Monde.
1: Honnêtement, je pensais pas aimer... autant ça que j'aime ça.
0: Ah oui, hein?
1: Ah ouais, je trouve ça fou.
0: T'arrêtes de développer une passion.
1: Mais oui, mais je trouve ça beau comme... tu sais, la NFL, on disait comme le World Championship. Mais c'est pas World Championship, non. C'est les États-Unis. Oui, ouais. Là, de voir comme des pays...
2: C'est tout le monde.
1: Qui ont des conflits, des enjeux géopolitiques. Tu sais, de voir le drapeau de l'Iran aux États-Unis, moi, je trouve ça complètement fou que le sport puisse amener ça.
0: Ouais, ouais.
1: Une conscientisation, puis que le monde soit là, célèbre, je trouve ça fou.
0: Ouais. Yes. Faire un road trip jusqu'en Gaspésie. C'est facile.
1: Ah oui, ça c'est facile, tout le temps.
0: Tout le temps.
1: Tout le temps, sign me up.
0: aller cueillir des fraises.
1: Ah non, ça c'est, ben, surtout pas les petites maudites de fraises des champs.
3: Je les
1: écrase tout, je les mange en même temps.
3: Ça c'est des pommes.
2: Bon jus.
0: Oui, pour lui c'est des pommes. Il fait comme, moi, gros, plus petit que des pommes, il les écrase.
3: Ça marche pas.
0: Déménager, tu dois être quelqu'un qu'on appelle beaucoup pour déménager.
1: Ah écoute, c'est quoi, je pense que les, non, je m'en sors.
2: C'est parce qu'il vient en vélo.
3: Il arrive en cuissard.
1: Le football, c'est mal au dos, mal par
0: là. Okay.
1: Je me débrouille bien.
0: Faire du paddleboard.
1: C'est un peu overrated, ça.
0: Honnêtement, c'était hot. J'adore.
1: T'as aimé ça?
0: Ben, j'en ai deux. c'est quand tu pognes un petit courant, là, c'est hot.
2: Ben oui, quand ça devient surf, tu sais.
0: Oui,
2: c'est
0: quand ça surf.
1: Ben oui, tu vas ramener quand tu fais une voile puis ça avance tout seul, c'est ça, c'est le bon.
2: Moi, j'ai un bateau et un moteur,
0: c'est
2: hot.
0: Quand tu fais une voile, là, puis tu plantes ta voile dans le fond fil. C'est ça, je parle. Aller au glissade d'eau?
1: Non, pas tant.
0: T'es pas un gars de glissade d'eau?
1: Ben, peut-être si tu m'invites, je vais dire oui, puis on va y aller, puis je vais te répondre après, mais ça fait longtemps que je peux aller.
0: Faire du camping?
1: Écoute, j'ai ma première date de camping avec ma blonde en 15 ans d'existence dans 3 semaines.
0: Oh, let's go!
1: Ouais, j'ai pas encore acheté le matelas de sol, mais puis la tente surtout pas, mais on se prépare.
0: On danse pas bien sur un paddleboard.
3: Vous allez en camping, mais vous êtes pas équipé encore.
1: Ben zéro, mais là on s'est dit comme faut que ça se passe cet été, ça fait comme 3 ans qu'on en parle. En fait, depuis ma retraite du foot, on est comme faut aller en camping, faut aller en camping.
0: OK, j'ai une question. Avez-vous une date déjà?
1: Oh oui, premier 2-3 août.
0: OK, c'est ça. OK,
2: OK. Quand tu pousses à le faire, tu fais comme
1: il faut y aller.
0: Jouer au golf.
1: Ah, ça, j'adore ça.
0: Oui, oui.
2: Yes.
1: Ouais, ça faudrait qu'on y aille ensemble.
0: Jay Fournier, excellent joueur.
1: Excellent golfeur.
2: Excellent, je sais pas.
0: Arrête.
1: Merci. J'ai joué pas plus tard que le 2 jours au club de golf de... C'est celui qui est sur un dépotoir dans l'est de Montréal.
0: Oui, club dans le métropolitain, Anjou.
1: C'est tellement difficile. Non, l'Irlande. En tout cas.
2: Ah, mon Dieu, OK, mais t'as joué un terrain difficile pour...
0: Ah, t'as joué l'Irlande, OK.
1: Oui.
0: Le métropolitain.
2: Le rough, c'est un champ, là.
1: C'est incroyablement difficile.
0: Oui, et ça.
1: Ça a l'air large parce qu'il n'y a pas un arbre. Oui. Mais tu frappes ta balle, puis évidemment, elle va jamais dans le fairway et elle est perdue.
2: Oui, ça
1: à
2: prend,
1: chaque fois.
2: Ça prend des caisses de balles.
1: Et ça prend un budget spécial, balle.
3: Moi, j'ai joué au mini-pot la semaine passée.
1: Ça, c'est dur de perdre sa balle, par contre.
0: En terminant, vite, mythe molle, mythe dur.
1: De quoi tu parles?
0: Mythe molle, mythe dur.
1: Oh, là, OK, ouais, je pensais que tu parlais de
3: crème glacée.
1: Ouais, OK.
2: Crampé dans le chocolat.
0: Oh my God, je déteste Laurent Duvernay-Tardif. Restez là dans 3 minutes, c'est l'heure de notre concours du jour. Vous pourriez gagner 250$ en points mois. Je vous donne tous les détails au retour. Merci d'être là.
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0: Je vais prendre le temps de lire quelques messages qu'on a reçus au 6-12-13. Il y a Daniel qui dit « Véronique Laveau, je suis allé voir Titanic et j'ai adoré ça. Wow, bravo, t'es super bonne et t'es très drôle. » Alors, félicitations, oh, Véro.
1: C'est gentil.
0: Il y a Nicole et Stéphane qui dit « Salut la gang, un plaisir d'être à l'écoute. Vive iHeart et le beau temps. Puis vous souhaitez bonne fête. À la presse... » OK, je vais changer, je vais revenir avec vous. Il y a JF Lourdes de Saint-Césaire qui dit « Aujourd'hui, je suis fier de moi, j'ai 36 ans, 252 livres et je vous écris en direct du sommet du Mont Saint-Grégoire. Bonne journée. » Félicitations, mon JF. Donc, il y a Nicole et Stéphane qui dit « Salut la gang, un plaisir d'être à l'écoute. Vive iHeart et le beau temps. Puis vous souhaitez bonne fête à la précieuse Magali Brosseau. J'espère qu'elle est en congé. Bon show, bisous. » Eh ben, Magali, elle travaille avec nous. Magali, elle est pas en congé. Elle était là, elle était au bureau. Et je savais pas que c'était sa fête. Avoir su, j'aurais dit « Bonne fête! »
2: Bonne fête, Magali!
0: Mais comme elle nous écoute, puisqu'elle est à son bureau et qu'on force les gens ici à nous écouter. Bonne fête, Magali. Bonne fête, Magali. Oh et oh et... Alors, merci d'être à l'écoute. Merci de nous texter. Hey, c'est le moment de nous texter 6-12-13 au 6-12-13 pour notre concours du jour. Vous pourriez repartir avec une carte cadeau de 250$ en points moins, échangeable chez Métro, Jean Coutu, Super C, Brunet et Première Moisson. Alors, dites-nous au 6-12-13, quel prix parmi les prix suivants vous aimeriez gagner? Vous avez le choix entre une maison Bonneville, un séjour tout inclus, deux adultes, deux enfants au Club Med en République dominicaine, un forfait pour vivre le grand luxe dans les hôtels Fairmont, un Spider ou encore un an d'essence gratuite offert par Petro-Canada. Vous nous textez le prix que vous aimeriez gagner au 6-12-13. Puis nous, parmi tous ces gens-là, on pige un chanceux ou une chanceuse. What? Au retour, on annonce qui remporte le concours aujourd'hui. Puis il va falloir s'entendre pour bâtir un nouveau top 5. Restez là, d'après moi, on va se pogner. Juste avant, on écoute « I lost my baby » Claudel.

0: Donc, vous êtes toujours à l'écoute d'un peu beaucoup passionnément jusqu'à 18h. Phil Roy qui vous parle. Alors, la personne gagnante, bravo à Dave qui gagne 250$ en points.
1: Dave!
0: Oui,
1: bravo, Dave!
0: J'ai pas ton nom de famille, je sais pas d'où tu viens. Tu t'appelles Dave et on va te contacter.
1: Il y a beaucoup de Dave dans le moment.
0: Il y a beaucoup de Dave heureux. félicitations à Dave! Dave! Dave! Dave! Dave! Dave! Dave! Dave! Dave! Alors, c'est très simple. On va devoir s'entendre ensemble pour bâtir un top 5 sur une catégorie donnée, mais à l'aveugle. Donc, je vais piger des trucs de la catégorie. Ouais. Et on va devoir en faire le classement. Donc, le cinquième film d'histoire de jouets sort ce vendredi. On va donc essayer de faire le meilleur classement de tous les Dave. De tous les films d'animation. Alors, il y a 5 films de petits bonhommes dans le bol que on va les piger un à la fois.
2: Ça,
0: on doit les classer, mais sans savoir ce qui reste dans le bol.
1: Okay.
0: Alors, c'est parti. Ratatouille.
2: Ratatouille, j'ai bien aimé.
0: Aussi,
2: très bon. Dans mon top 3, je dirais, facile.
1: Ben donc, sur 5, ça serait 3?
2: Sur 5, moi, je le mettrais 3.
1: 3.
0: Et pour jouer au classement du top 5, j'ai ma fille Billy. Billy, 4 ans, qui est avec nous. Toi, Billy, as-tu aimé ça, le film Ratatouille?
3: Oui.
0: Est-ce que t'es d'accord si on met que c'est le 3e meilleur film d'animation au monde?
3: Oui.
0: OK.
1: On y va pour 3, là.
0: 3e, c'est Ratatouille. Ensuite de ça, Le Roi Lion. Oh my God. Mais c'est facile. OK.
1: Là, on parle de lui de 1980.
2: Le vrai. Lui qui nous fait brailler constamment.
1: Mais là, c'est un grand classique.
2: J'ai le goût de le mettre 1, mais en même temps, on peut pas faire ça tout de suite.
0: Ben, écoutez, je sais pas ce qui reste dans le bol, mais...
2: Y a-tu mieux?
0: Ben oui, il y a mieux.
2: Oui?
0: Ben moi, en tout cas, j'ai mon numéro 1, mais je veux pas le dire.
1: C'est pas toi qui as fait des petits papiers, là.
0: C'est pas moi qui avais les petits papiers, je sais pas ce qu'il y a dedans.
2: On le met 2, d'abord?
0: Je pourrais...
2: On se garde le 1.
0: On peut le mettre 2.
2: C'est pas 4, là.
0: Non, c'est pas 4. Mais Ratatouille 3, on a peut-être rendu ça...
1: C'est ça.
2: Dur.
1: On aurait dû mettre 4, Ratatouille. OK, fait que 2, Le Roi Lion.
0: Je vais mettre 2, mais moi, tant qu'à moi, le premier, c'est d'une évidence, mais écoutez.
2: Ah oui, regarde.
0: Shrek.
1: Moi, tu vois, j'irais avec 4.
2: Moi, c'est pas mon 1.
0: Non, mais Shrek, c'est drôle.
2: Shrek, c'est...
1: Le premier, pas le 8, là.
0: Ouais, mais là, ils ont sorti l'annonce, la bande-annonce de Shrek 5.
2: Oui.
0: Il y aura bientôt, donc, Shrek 5.
2: Les enfants de Shrek.
0: Mais le Shrek, c'est qu'ils sont allés jouer avec tous les codes des films.
2: Exactement.
0: C'est vraiment un film bien écrit, c'est drôle. Je pourrais le mettre 5, ne dérange pas.
2: On le met 5. On le met 5.
0: Pour faire plaisir.
2: Moi, je suis à l'aise avec ça, je peux vivre avec ça.
1: Moi aussi, je vais bien dormir.
0: OK. La Reine des Neiges.
1: Ah, ben là, comment je dirais vaincre ça?
2: C'est ton 1, Véro?
1: Toi, mais demande-toi à Billy, voir.
0: Billy,
1: c'est ça.
0: Est-ce que La Reine des Neiges, c'est ton film préféré?
3: Oui.
2: Ah oui!
0: C'est qui ton personnage préféré dans La Reine des Neiges?
3: Elsa.
0: Qu'est-ce qu'elle chante, Elsa?
3: Libérée des
0: loups. Libérée. Puis, c'est qui les autres personnages?
1: Comment s'appelle sa sœur?
0: Ouais. Qui fait la voix de Anna?
1: Est-ce que t'es assise à côté de toi?
0: OK, alors on met La Reine des Neiges numéro 1. C'est Blood of Adventure Story. Et Les Bagnoles!
2: Ah, ça, c'est bon.
1: Que j'ai aimé ça, Les Bagnoles. Là, on le met en 4?
0: En 5. Il est 5.
1: Non,
0: oui, c'est vrai, numéro 5. OK.
1: C'est pas évident.
2: Eh bien, ça n'a pas été notre meilleur choix.
0: Tant qu'à moi, il manquait le film Histoire de jouer.
2: Ben oui, Histoire de jouer,
0: c'est le meilleur film d'animation.
2: Hey,
0: félicitations à Dave Dionne, on l'a retrouvé. Et en plus, on l'a en ligne. Salut, Dave Dionne!
4: Salut.
0: Yes, ben, félicitations, Dave Dionne! On t'a appelé juste pour être sûr qu'on parle au bon Dave.
4: Ouais.
0: Bon, ben, félicitations! Merci d'être à l'écoute de Rouge.
4: De rien, merci beaucoup.
0: Yes! Bougez pas parce qu'au retour, on écoute vos pas du tout passionnément du jour. Vous avez encore le temps de nous envoyer ça via le micro de l'application iHeart. À tout de suite. Bisous!
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6: Qu'est-ce que vous voudriez pas que votre mère trouve en défaisant vos boîtes? Bonjour Stéphanie.
7: Ouais, on était en train de me déménager, puis là, on était rendu dans les gros murs, donc ma mère et moi, on lève le matelas. En dessous du matelas, ben, avant, quelque chose de personnel à moi.
8: Non.
7: Mais c'est sa réaction qui a été hilarante, là. Mais, regarde, est-ce que c'est ça?
6: Quelle forme que ça avait pour qu'elle soit si surprise.
7: Ben là, j'ai dit, ben maman, qu'est-ce que tu veux jouer? Tu fais quoi avec ça?
8: Non!
7: Ben, j'ai dit, maman, j'ai dit, tu peins sur les murs. Elle dit, sérieux, c'est quoi tu fais? Là, j'ai dit, maman, je te ferai pas un dessin.
8: Non.
7: Mais c'est ce que j'aime,
8: mais
7: avait rien
8: éclairé,
7: c'était pas le tiroir au complet.
8: Stéphanie, j'adore. Oh mon Dieu, j'adore.
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1: Info avec Jean-Luc Legendre, la tournée médiatique de Christian Dubé qui crée beaucoup de réactions.
2: Oui, l'ancien ministre de la Santé qui a affirmé sur plusieurs tribunes que le gouvernement a abandonné ses principes en accordant des hausses de salaire aux médecins de famille sans obtenir en échange une prise en charge de tous les Québécois. Et en réaction aujourd'hui,

0: L'agent pointe quand même son arme en marchant vers le jeune homme et lorsqu'il arrive à sa hauteur, il tient son arme à une main près de la tête du jeune homme. Le jeune conducteur était âgé de 13 ans seulement. Il avait volé l'auto de ses parents. Joint par nouveau, le service de police de Repentigny confirme que les gestes du policier ne font pas partie des méthodes enseignées et que des mesures pourraient être prises contre lui. 300 000 vapoteuses illégales ont été saisies aujourd'hui lors de perquisitions menées dans le Grand Montréal, Gatineau et sur la rive sud de Québec. Les forces de l'ordre qui ont aussi saisi des comptes de banque avec des actifs de près de 2 millions de dollars. Et puis le réseau CBC ne présentera plus Hockey Night in Canada. La version anglaise de la soirée du hockey était diffusée sur les ondes de la Société d'État depuis près de 75 ans. Mais quand même, Rogers qui va conserver la marque de Hockey Night in Canada.
1: Mao!
2: Et ses pétales.
1: Bienvenue dans cette deuxième heure d'un peu beaucoup passionnément. Phil Roy qui est avec vous jusqu'à 18h. Je suis toujours en compagnie de Véronique Claveau et il y a Jay Fourney aussi qui est là. Donc tous les jours cet été à 17h, on va demander aux pétales leur passionnément ou leur pas du tout du jour. Autrement dit, ce qui vous a fait suer dernièrement ou ce qui vous a allumé. Alors on commence avec toi, Jay.
3: On commence avec moi. Ben écoute, mon passionnément du jour, du moment, je te dirais. C'est moi, ma blonde est enceinte de 24 semaines.
1: Oui.
3: Puis le petit bébé bouge énormément dans son ventre. Puis pour la première fois, il est vraiment pas long. Elle bougeait. Fait que moi, ça a été sentir mon bébé pour la première fois, ça a été un moment assez extraordinaire.
1: Oui, et toi, Véro?
4: Ah, moi, là, j'ai pensé beaucoup, là, passionnément un peu. Je dirais pour là un peu. C'est le sommeil qui est pas facile en ce moment.
1: Difficile.
4: Ben oui, parce que bon, on parle de sommeil, mais moi c'est parce que là j'étais en spectacle le soir.
3: C'est ça.
4: Mon chum travaille le matin extrêmement tôt.
3: Ouais.
4: Enfants vont à l'école, moi je suis sur l'adrénaline le soir.
3: Ouais.
4: Quelque chose.
1: En plus que présentement l'indice de pollen avec les allergies est dans le tapis, il est vraiment vraiment élevé. Fait que moindrement que tu as des petites réactions et ça peut être quintuplé.
4: Mais tu savais que j'étais allergique au pollen?
1: Non, je savais pas, c'est juste parce qu'il y en a dehors, on a l'impression qu'il neige.
4: C'est vrai.
1: Et le pollen, ça touche plus de la moitié de la population. Ben je me suis
4: ça
1: dit,
4: me touche.
1: On est trois et
3: la moitié.
1: Toi, Jay?
3: Moi, je pleure, ben je triste.
1: Bon, ben c'est ça. Hey, on a aussi Anne-Sophie Gaudet qui veut se vider le cœur. On l'écoute.
5: Bon, donc moi, dans le cas du tout, c'est les Cybertruck. On peut-tu abolir les Cybertruck, s'il vous plaît? Quand je suis sur la route et qu'un Cybertruck me regarde, parce que oui, il me regarde, ben, j'ai l'impression qu'il me menace, qu'ils disent qu'ils vont me rentrer dedans, qu'ils vont me démolir, j'en peux plus.
1: C'est vrai que les Cybertruck, ça manquait un peu de finesse.
4: Il y a un petit côté Terminator.
1: Il y a un côté complètement Terminator.
4: James Cameron.
1: Je me suis, par contre, jamais assis dans un Cybertruck. Peut-être que c'est full doux et coussiné à l'intérieur.
3: Non, c'est sûr que non. C'est sûr que c'est bien droite. C'est sûr, c'est assis sur l'aluminium. C'est sûr.
1: Quand tu rentres ton GPS, tu fais, pourquoi tu vas aller là?
3: Ça chiale au bout, non?
1: Hey, restez là parce qu'au retour, on découvre ensemble si Véronique Claveau est une maman poule. Mais d'ici là, on écoute Just the Way You Are, Milky. Just the Way You Are, Milky, avec David Guetta. C'est pas clair, mais on écoute une chanson et je vais l'aimer.

0: Jusqu'à 18h, vous entendez Jay Fournier, Fouidilady, des chansons, et Véronique Claveau, qui est en train de faire un spa, une manucure à Billy, 4 ans. Et
1: c'est ma fille vernis, qui est avec nous. Mais transparent, oui, c'est transparent, là.
0: Petit vernis transparent, yes sir.
2: Ça sent bon, le vernis, ça sent fort.
0: Ça décape les parois. Hey, est-ce que vous partagez votre localisation avec certaines personnes?
3: Oui, beaucoup.
0: Oui, beaucoup de gens.
3: Étonnamment, là.
0: Ben, voyons.
3: Ah, je te jure, beaucoup. Premièrement, tout ma famille.
1: Ah,
3: on part
1: oui?
3: avec ça, là. Mais mon père, ma mère, mon frère.
1: T'es capable de les localiser en ce moment, de savoir
3: oui,
1: où ils sont?
3: Oui, très bien, tout le monde est où. Ma grand-mère, elle me localise.
1: Pourquoi?
3: Parce que, je sais pas, on a toujours aimé ça. Tu sais, moi, mes parents habitent à La Belle, sont plus loin.
0: Ouais, ouais.
3: Quand on partait, mettons, en char, comme, ils aimaient ça voir on est où, t'as aimé le souper et tout ça. Fait que c'est juste resté. Puis moi, ça me dérange pas. J'ai tellement rien à cacher. Je suis comme, même moi, de savoir, j'ai eu mon ami Xav, un de mes meilleurs chums, mon ami Bastien, de savoir son où, de faire, ah, hey, crime, il fait telle affaire. Mon ami Xav, il est pilote. Des fois, je vois qu'il est à Coudjouac. C'est tout ça le fun. Il y a quelque chose
0: okay.
3: que...
0: Oui, okay.
3: Moi, j'ai pas de problème. Je sais qu'il y a beaucoup de gens qui trouvent ça comme invasif, là. J'ai comme un feeling.
1: Les deux, on te juge.
3: Ah ouais, c'est ça, les deux.
0: Toi, Véro,
1: moi, non, du tout. La seule localisation qu'il y a, c'est notre voiture, la Tesla, qu'on peut voir où est on peut la localiser.
0: Okay. Okay.
1: C'est tout. Mais je veux dire, moi, mon chum, je sais pas où est-ce qu'il est en ce moment. Je peux pas voir.
3: Qu'est-ce qui vous dérangerait, mettons, de savoir où?
1: On dirait que... Oui, ça me dérangerait. Qu'est-ce qui me dérange? Ben, de savoir qu'il y a quelqu'un qui peut voir où je suis en ce moment. Pourquoi qu'il veut savoir où je suis? Je suis comme, et vice versa. Tu sais, même moi, de voir. Je veux dire, si je veux savoir où la personne est, je vais l'appeler ou je vais la texter. Mais de là à regarder, il y a un petit côté voyeur, en fait.
3: Okay.
1: Je pense, qui me déplaît.
0: Mais je comprends.
1: D'avoir oui. comme l'intimité aussi de je sais pas là de pas être trouvable.
0: Bon. Mais c'est une tendance qui est à la hausse.
1: Mais je pense que ça se fait dans les voyages. Ça peut être pratique quand tu pars en voyage en
0: oui,
1: gang.
0: Oui, c'est vrai. En oui, groupe, savoir en tout groupe, le monde est où.
1: Oui, bon, exactement. Ouais. Mais dans le quotidien, je suis pas rendu là.
0: Mais la vie est un voyage. C'est ce que la mère de Jay Fournier dit tout le temps.
1: Ah, oui,
0: partagez-moi
1: hein?
0: vos localisations. Selon une étude, c'est 52% des parents qui utiliseraient une application de géolocalisation avec leurs enfants, même s'ils sont rendus à l'âge adulte, comme dans le cas de Jay Fournier.
3: Mmh. Oui.
0: Moi, Billy est dans le studio. Je t'annonce que moi, toujours, ça va être où? Et les parents dont les enfants ont entre 18 et 25 ans le feraient surtout pour se rassurer. Mais selon l'étude, c'est que ça crée plutôt l'effet inverse, parce que le fait d'avoir seulement en main l'endroit où les enfants se trouve, mais sans savoir plus, ben ça augmente l'anxiété. Voyons,
1: absolument.
0: Qu'est-ce qu'il fait? Il connaît personne là-bas?
1: Oui.
0: T'as peur, là, t'as fait quoi, toi?
1: Tu crées des scénarios.
0: Ouais, un peu.
1: Et là, quand la personne arrive, tu fais, t'étais où? Tu sais, mettons, là. Là, ben, je sais pas, là, il me semble que tu faisais quoi, puis...
0: Parce qu'on peut plus se mentir à un moment donné.
1: Non, c'est cool, ça, c'est le fun de mentir un peu.
0: Son reflet
3: moi, je
0: dans
3: pense
0: le miroir.
3: Faut faire une confiance, puis faut pas trop que tu sois une personne anxieuse pour localiser quelqu'un. Parce que c'est vrai que ça peut peut-être créer un petit mode de comme, t'es où, il est 2h du matin, il est là, qu'est-ce qu'il fait? C'est ça, je comprends tout ça, là, mais quand t'es pas quelqu'un d'anxieux à la base, on dirait que c'est comme, tu regardes pas ça, c'est pas grave.
0: Ben, tu vois, moi, mettons, j'ai la localisation de ma blonde, de Virginie, mais j'essaie, c'est pas moi qui l'ai activé.
3: OK.
1: C'est qui?
0: Ben, il y a juste une suspecte puis une coupable. Je vais te le dire.
1: C'est elle?
0: Ben, c'est pas moi.
3: Mais
0: c'est pas moi.
3: Tu sais que tu peux l'enlever, mettons, Phil.
0: Ouais, mais je veux pas l'enlever parce que là, c'est mis. Puis là, si je l'enlève, si j'ai l'air de vouloir cacher des affaires. La vérité, c'est que je suis comme toi, là. Tu sais, moi, mettons, j'ai rien à cacher. Le monde peut bien savoir où je suis, tu sais, ça me dérange pas, là. Je réponds presque tout le temps au téléphone, tu sais. Fait que... T'es où? Ouais, je t'appelle, tu sais, tu comprends?
3: Oui, tu réponds pas à tes vocaux, par exemple. Quand je t'envoie des vocaux, ça, tu réponds jamais. En vocal.
0: Je réponds jamais en vocal, mais je réponds.
3: Tu réponds en texto.
0: Écris-moi.
3: Écris ou appelle.
0: Mais oui, tu sais, fait que moi, la géolocalisation, c'est vraiment une affaire pour me rassurer. Moi, je me reconnais beaucoup, beaucoup dans cette étude-là, là,
3: ouais,
0: de 52% des parents. Puis je le sais que ça va me créer de l'anxiété.
3: Ben ouais.
0: Mais, oui, moi, c'est comme un peu non négociable. Mais l'affaire qui fait que, en ce moment, mes enfants en ont pas, c'est que j'ai quand même un peu peur que ces ondes-là...
1: Tes enfants ont 2 et 4 ans. Tu pourrais les localiser.
0: Non, mais à un moment donné, là, j'en mettrais dans le soulier.
1: Ah oui?
3: Il y a ça maintenant, beaucoup.
1: Mais mettons, tu vas à Disney, OK, mais je veux dire...
0: Non, quand ils vont venir à pied
1: tout à garderie, là.
0: Non, allez, quand ils vont revenir tout seul de l'école, à pied, je veux les localiser, mais j'ai peur que les ondes créent des affaires, genre des cancers.
3: Ben là, ça, je pense pas, là.
0: Ben, qu'est-ce que t'en sais, toi?
3: Ben là, on utilise des micro-ondes depuis le jour.
0: Ouais, mais des micro-ondes, c'est pas des puces, pis t'as pas un micro-ondes dans ton sac à dos depuis que t'as 9 ans.
3: Ben,
0: j'ai fourni.
3: C'est surprenant, non?
0: C'est surprenant. Toi, t'as un gars de micro-ondes.
3: J'ai un bon dos.
0: Hey, selon vous, jusqu'à quel âge c'est acceptable de géolocaliser ses enfants? Le faites-vous avec vos jeunes. Textez-nous 6, 12, 13. On se lit. 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
1: Hey. Vous écoutez mon père à rouge.
2: Oui, vous écoutez mon père à rouge. Juste avant la chanson, je vous partageais que 52% des parents localisent leurs enfants adultes en tout temps. Puis on s'est demandé jusqu'à quel âge on devrait avoir cette option. Et l'opinion est vraiment partagée sur le 6-12-13. Il y a Marie-Claude qui dit, nous, on s'est créé un compte Live 360 et toute la famille est là-dessus. J'imagine que c'est un programme de géolocalisation. Il y a quelqu'un qui dit, nous, on pense qu'il faut pas localiser. Je comprends pourquoi on veut le faire, mais il faut surtout apprendre à responsabiliser et à rendre autonomes nos jeunes. On se faisait pas localiser, nous, puis ça a bien été. On peut aller rejoindre José. On a-tu José au téléphone, c'est ça? Salut José, ça va bien?
3: Hey, salut!
2: Yes!
3: Merci!
2: Ben oui, ça va super bien!
3: Ben moi, je localise, même chose, ma mère, ma sœur, en tout cas, toute la gang, toute la famille, mais je localise ma petite fille, Maïli.
2: OK.
3: Puis, à un moment donné, je suis rentrée à l'hôpital d'urgence pour une crise d'asthme. Puis là, ben, elle a paniqué parce qu'elle, me localisait, puis elle a vu que j'étais à l'hôpital. Fait que ça, c'est peut-être pas une super bonne affaire.
2: Ouais, oui, c'est sûr. Mais en même temps, t'étais quand même à l'hôpital pour une urgence. Fait que c'est quand même bien qu'un membre de ta famille l'ait vu.
4: Quelqu'un sache t'es où, là, tu sais?
3: Elle a mis la panique pareil.
2: Ah oui, ben là, ça, c'est sûr.
3: Moi, je voulais le dire le lendemain parce que finalement, je m'en...
2: Ben oui, c'est ça.
3: Mais bref, c'est ça. Des fois, ça peut causer ce genre de situation-là.
2: Ben, je comprends ça. Ben, merci, José, de nous avoir appelé. Merci d'être à l'écoute d'un peu beaucoup passionnément. On rejoint Sophie au téléphone aussi. Salut, Sophie.
5: Salut, ça va bien?
2: Ben, mais alors, toi, tu trouves que se localiser, c'est super sain.
5: Ben, la vérité, je veux dire, chez nous, c'est fait. En tout cas, j'ai 16, 18, 20, trois filles. Puis on est sur l'application 360. Je peux voir, tu sais, je pourrais voir. Je dis, je pourrais parce que au début, je regardais tout le temps, on dirait là, comme par curiosité. Mm-hmm. Puis là, maintenant, je regarde juste si, je sais pas, pour que avant de souper, je pitche les pâtes pour savoir s'ils sont à 10 minutes de la maison, je peux pitcher les pâtes, tu sais, puis finaliser mon souper, tu sais, des trucs de même. Mais sur cette application-là, on pourrait voir à combien elle roule, parce qu'il y en a deux qui conduisent.
2: Ah ouais, OK.
5: Je pourrais être bien anxieuse, là, dans la vraie vie. Tu sais, quand même, sérieux, en ce moment, j'ai de la misère à dormir, là, pour ma fille de son an 4.
2: Mm.
5: Mais, c'est même pas moi, mais eux autres, c'est normalisé, là, sur Snapchat.
2: Oui, comme t'as raison. C'est vrai.
4: Ah ouais,
5: donc,
4: hein?
5: Honnêtement, c'est comme normalisé. Moi, je mettais à 25 cents dans la cabine téléphonique.
2: Tu t'appelais, ouais, c'est ça.
5: Fait que c'est un peu la même chose.
2: C'est ça. Ouais, complètement. Ben, merci beaucoup, Sophie, pour ce partage. Merci d'être à l'écoute d'un peu beaucoup passionnément. Donc, Jay, tu vas être prochainement, très bientôt, papa.
4: Oui,
2: je suis papa à mon tour. Véronique Laveau aussi, t'es maman.
6: Je suis papa.
2: Maman de deux enfants. Et j'aimerais ça savoir si vous êtes des parents poules. Je vous nomme des trucs, puis vous me dites si c'est votre genre ou si vous trouvez ça trop intense. Demandez un texto quand l'enfant arrive à destination.
6: Ben moi je suis pas rendue là, ils ont 6 et 8 ans.
2: Ouais, mais tu vas-tu demander ça?
6: Ah, OK, OK. Oui, ben oui. Ah, oui. Oh, ben ça oui. C'est sûr.
4: Moi aussi. Moi aussi.
2: Imposer un couvre-feu.
6: Ben oui.
2: Ben oui.
4: Non, pas moi.
2: As-tu eu des couvre-feux quand t'étais ado?
4: Non. J'ai pas eu de couvre-feu, mes parents m'ont fait confiance à ce niveau-là, puis
2: jamais
6: là, jeune ado là, je veux dire oui, là, à un moment donné.
2: Quel âge, mettons?
4: Ah ben mais vous parlez couvre-feu genre t'as 7 ans mettons? 8 ans?
2: Non, couvre-feu, mettons, t'as 15 ans, tu sors avec tes amis.
4: Non, c'est ça, moi j'en ai jamais eu, je veux pas l'imposer. Moi, c'est tu me tiens au courant. Si, mettons, tu reviens à 2 heures du matin, je veux le savoir.
6: Ouais, mais quand il y a 8 ans?
4: Ben là, s'il y a 8 ans, là, peut-être qu'il sortira jamais de chez nous. Là.
6: Il sortira pas du tout.
2: Interdire certaines fréquentations.
4: Oh là là, ça c'est vraiment touché. C'est,
6: oui.
4: Je l'ai parlé avec ma blonde récemment, sans plus.
2: Moi, j'ai jamais eu d'amis.
6: Ça dépend de la gravité, là. Moi non plus, personnellement, non.
2: Mais je choisissais quand même vraiment bien mes amis.
6: Si ça vire mal, si tu vois que l'enfant déraille, là, peut-être que oui, ça peut s'imposer, mais encore là, c'est très délicat, en fait.
4: Ça devient délicat de venir imposer des règles, je pense, auprès des enfants, mais je pense que c'est là que s'installe une communication. Je pense que c'est vraiment important d'avoir une communication avec les enfants, puis de parler, puis de dire, tu sais, voici moi comment je vois ça, comment toi tu vois ça, est-ce que t'es bien là-dedans, ce que tu sais.
2: Mm-hmm.
4: Mais d'après ça, de dire, t'as pas le droit... Je pense que ça peut être une bonne ou une mauvaise affaire. C'est difficile à naviguer, je trouve.
2: Je comprends. Mais si. Bref, être parent, c'est constamment de s'adapter.
4: Absolument. On va voir.
2: Voilà. Hey, restez là au retour. Jay Fournier nous parle d'une de ses passions qui risque de vous surprendre. Ça se passe tout de suite après Ludovic Bourgeois. Jamais s'oublier. Ça, c'est toujours un hit. Profitez de l'été. 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
4: Les cheveux blancs.
2: Oui.

0: Ludovic Bourgeois avec son tube, jamais s'oublier. D'ailleurs, je vous dis que Ludo sera de retour jeudi, ici même un peu beaucoup passionnément.
1: C'est un bon tube.
0: C'est un vrai tube.
1: Sérieux, là?
0: Lud, c'est un tube.
1: Lud, c'est un sacré tube.
0: Jay Fournier, tu veux nous parler d'une de tes grandes passions, les gars de construction.
1: Man, t'as aucune idée comment c'est ma passion. Tu sais, vous le savez, là, j'ai rendu qu'une maison maintenant, Caroline Bravo, Yahoo, tu sais, confetti, tout ça. Vient avec ça des travaux, vient avec ça que je suis pas capable de faire tout par moi-même. Ouais. Donc là, t'appelles, tu sais, des gars de construction, faire des soumissions, tout ça. Puis je me suis rendu compte que je suis fan de gars de construction. Tu sais, il y a des gens qui collectionnent, mettons, les joueurs de hockey, tu sais, les cartes de joueurs de hockey. Moi, je collectionne, ou tu sais, les cartes de Pokémon. Moi, je collectionne les entrepreneurs en général. ma plus rare, moi, c'est la Steve Tireur de joint platinum quand tu grattes ça sent la cigarette puis le Tim Hortons, c'est impressionnant quand même. Puis quand il y a un gars de construction qui vient chez nous, tu sais, moi je sais pas pour vous autres, mais moi je veux qu'il m'aime, je veux comme qu'il se fasse comme, hey, c'est pas un cave, ce gars-là, tu sais. Oui. Il pourrait arriver chez nous pis être comme, hey, c'est une dôme ta maison, je serais comme moi, mais c'est pour ça, comme un beau projet, c'est ça, jamais de ma dôme, tu sais. Jamais je vais être capable, je veux comme qu'il, fait que je deviens ultra caméléon avec ce genre de gars-là. Puis
2: tu veux que ça se passe bien.
1: Je veux que ça se passe bien, puis je veux aussi qu'il fasse, tu sais, qu'il pense que je suis comme un gars de construction. Je sais pas pourquoi je fais de même. Récemment, il y a un gars, faut qu'on fasse nos gouttières à la maison. Il y a un gars de gouttière qui rentre chez nous, tu sais, puis il check un peu les gouttières, fait son affaire, il me fait son petit pitch, pis tout ça. Puis un moment, il arrive à une certaine gouttière que il sait pas trop où la rediriger. Fait qu'il me regarde, il fait regarde, il dit elle va être dure à rediriger pour l'eau là. Mais il dit ce que tu peux faire par contre, c'est que tu peux creuser un trou de 6 pieds. Tu peux faire un genre de champ d'épuration, la maison, là, c'est avec de la roche dans le fond, puis là, tu mets un paquet de sable là-dedans, puis là, après ça, tu refermes ça, puis ça. Moi, tout le long, dans ma tête, je suis comme, c'est impossible.
2: Mais en surface, qu'est-ce que t'as fait? T'as fait comme si t'as rien...
1: Ouais, en surface, j'étais comme...
3: C'était 6 pieds, quelle sorte de roche, ouais? OK, parce que ça dépend de la roche.
0: La roche dure, de la roche molle, comme les mythes, là.
1: C'est comme les mythes, cette affaire-là. Fait que là, le gars, éventuellement, je le regarde, je vais checker ça, mais dans une éventualité où, mettons, je fais pas ça, il se passe quoi? Puis ben, je vois que t'es levé d'un bord pour qu'elle tombe l'autre bord. Genre, tu feras ça, tu sais. Puis moi, tout le long, dans ma tête, je me dis, lui, il pense que je suis peut-être dans le projet du champ d'épuration, tu sais.
0: Ouais, ouais.
1: C'est absolument impossible. Tu sais, moi, mettons, de la misère à changer ma batterie sous ma drill, lui, il le sait pas. Dans le sens, j'étais allé chercher pour des silicones l'autre fois au Canadian Tire. Oui. Je cherchais des différents types de silicones, mais à un moment donné, je me suis rendu compte, tabarouette, je suis dans la crème solaire. Tu sais, dans le sens, lui, il a aucune idée de ça, ce gars-là, tu sais.
2: Oh, wow.
1: Puis, là, c'est du Caroline, tu sais, on fait la chambre de la petite à la maison, tout ça. On travaille là-dessus, ma blonde pis moi, puis on a la salle de bain, qu'on veut refaire, tu sais, puis, ce que j'aime des gars de construction, c'est qu'ils ont une manière de dire qu'il y a des coûts qui viennent avec ça, qui vont être... Tu sais, ils te le disent que ça va coûter énormément cher, mais de la manière qu'ils te le disent, ils trouvent des mots pour que tu fasses comme moi, mais dans le fond, ça fait du sens que ça coûte cher. Ça devient quasiment poétique.
0: Qu'est-ce
1: que tu dis? Tu sais, ben, en fait, je me suis dit, tu sais, vu que je trouvais ça poétique, le gars de construction qui vient chez nous puis qui m'explique ça, j'ai comme fait, hey, ça devient un peu comme une fable.
0: De la
1: fontaine, tu sais. Fait que je me suis dit, je vais écrire la fable de la fontaine du gars de construction qui vient te faire une soumission. Alors, Raph, Mélodie.
4: Un client, plein d'espoir, rêvait d'une douche un matin. Du beau, du grand, du neuf, le cœur plein d'entrain. 3 petites semaines, dit Régent, le sourire serein. On arrache, on refait ça, et c'est dans la poche, mon copain. On signe à la soumission, candide et léger. 4 000 piastres l'avenir ensoleillé. Mais en levant la toilette, oh, surprise du métier. Le plancher d'en dessous était ramolli, humide et pourri. Ça fait chier. Faut refaire tout au complet, dirait Jean aux aguets. Est-ce qu'on gonfle l'estimé? S'exclame un client embourbé. 14 000 piastres, crierait Jean sans hésiter. Le client la regarde ému, presque détruit, puis pense déjà tout bas, tant qu'à faire, la cuisine aussi.
1: Ça ressemble à ça.
0: Merci Dieu, tu es ce qu'on pourrait qualifier de poète du 2x4. Au retour, on va découvrir qui c'est autour de la table, connaît bien son star système québécois. Restez là, vous êtes à Rouge et vous êtes bien.
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0: Le nom commun, c'est un nouveau jeu qu'on lance aujourd'hui. C'est bien simple, on doit trouver deux personnalités connues qui ont le même prénom ou le même nom de famille à l'aide de trois devinettes basées sur leur carrière respective. Je vous donne un exemple.
1: Parfait.
0: Si je vous dis la belle-sœur de Marie la Montagne, un auteur au théâtre, non, auteur au théâtre et actrice coup de cœur des Québécois.
1: OK.
0: Et Guylaine a déjà interprété les textes de Michel
1: Tremblay. Okay,
0: Michel Alors Tremblay, on parle
2: Guylaine
0: de
2: Tremblay.
0: Michel Tremblay, Guylaine Tremblay. Voilà.
2: Mais t'as okay. dit Guylaine.
0: C'est le troisième indice. Honnêtement, les indices étaient mal faits, mais ça, c'est la faute de Joachim. Mais
1: la belle-sœur de Marie Lamontagne, Marie Lamontagne, c'était jouée par Guylaine Tremblay.
0: Oui, mais elle jouait aussi dans Les Belles-sœurs.
2: Dans Les Belles-sœurs.
1: Moi, je cherchais la belle-sœur de Marie Lamontagne.
2: C'était dans Le Bottin jaune.
0: Michel Tremblay a écrit Les Belles-sœurs. C'est bon? Comprenez le principe?
2: Là, je comprends.
0: C'est parti. On va se le dire. Stéphane Pouliot attrape les ripoux. Est-ce que ce sexe symbole québécois fait partie de format familial?
2: C'est-tu moi?
1: Sébastien
0: Benoît? Diaz? Ces deux hommes ont le même prénom et leur nom de famille commence tous les deux par la lettre D.
2: Denis.
1: Denis? Sébastien Diaz? Ça, je l'ai.
0: Et Stéphane Pouliot? Poupou?
1: Poupou? Ah oh, oui! Sébastien Delorme!
0: Oui! Sébastien Ouf! Delorme et Sébastien Diaz.
2: Quand tu as dit sexe symbole, j'ai tout de suite pensé à Sébastien Delorme ou...
1: Ou qui? Sébastien Diaz.
2: Ouais, c'est ça.
0: Tu disais comme, on fait... On y va. Est-ce que Brigitte Francoeur est la meilleure amie d'Anna Brodeur?
1: Sont
0: les deux actrices qui jouent ces personnages-là, vous les avez.
1: Ce que tu dis,
2: je ne sais pas.
0: Elles sont parmi les deux actrices les plus convoitées du Québec. Okay. C'est Julie. Ont
2: Julie
0: toutes
2: Le Breton.
0: Les deux... 50 ans.
2: Julie Le Breton.
0: Et?
2: Julie Perrault.
0: Oui! Ah! Brigitte Francoeur, c'est Julie Perrault. Et Anna Brodeur, c'est Julie Le Breton.
2: C'est ça.
1: Bravo.
0: Voilà. Alors, un dernier.
2: Vas-y.
0: Parce que là, c'est égalité. Bris d'égalité.
2: C'est vrai.
0: OK. Grâce à son pick-up, il vient vers toi.
2: Marc Dupré.
1: Dan Pigrot.
0: Ces deux imitateurs de renom partagent le même prénom.
2: C'est ça.
0: Et ces deux marques ont prévu que la fin de la
1: voix...
2: Marc Dupré et Marc Labrèche.
0: Oui!
2: Hey, ça, c'était pas mal 50-50, honnêtement.
0: Hey, ben, tout le monde gagne! Hey! Bougez pas parce qu'au retour, je vous dis ce que ça prend si vous voulez devenir des lutteurs sumo. Parce qu'il y a beaucoup de règlements. Je vous explique tout ça après Dance with the Sun. Olé, olé! Version française. Chantée par Mike DeMero et Bethel Lamb. OK, vous êtes à vous.

0: Ben oui, pardon, cette nouvelle insolite qui nous fait dire pardon, dont on n'a pas le choix de parler. Aujourd'hui, je vous amène en France.
1: Allez.
0: Où se tenait en fin de semaine dernier, le dernier week-end, une compétition de lutte sumo. Et pour ce genre d'événement, il y a énormément de logistique à prévoir. Tout le monde voit c'est quoi un sumo?
2: Oui. Ben oui.
0: Super. Alors, c'est très simple. C'est simple. Être un sumo, recevoir des sumos, c'est compliqué.
2: Okay. Parce qu'est-ce qu'il faut savoir?
0: Oui. Première chose qu'il faut qu'il faut examiner avant que les sumos arrivent, oui, c'est l'eau. Parce que l'eau du robinet est utilisée pour les coiffures. Tu sais, les
1: sumos,
0: ils ont des chignons avec les cheveux vraiment lichés, très, très serrés. L'origine des man buns. Des responsables de l'association japonaise de sumo se rendent en France des mois avant la tenue de l'événement et donc l'arrivée des sumos pour y vérifier que l'eau est compatible avec le shampoing réglementaire utilisé, qui est à base d'huile spéciale avec une douce odeur de vanille, me dit-on.
2: Ah oui?
0: Et pour s'assurer que la tignasse traditionnelle soit respectée, mais non seulement qu'elle tienne, okay, mais qu'elle soit correctement faite. Donc, la teneur en calcaire est ben importante. Donc, tu pourrais avoir à acheter de l'eau spéciale. Tu comprends ce que je veux dire?
2: Il me semble juste un bon petit gel, là, ou un bon
0: blanc d'œuf. Oui, en plus, on avait Laurent Duvernay-Tardif qui aurait fait comme guise. J'aurais pu leur faire, moi, des baguettes.
2: Ben oui.
0: Alors, ensuite de ça, l'eau passe, on fait venir les sumos chez vous. Faut que tu sépares tes sumos.
2: Tu vois le geste que t'as fait.
1: Oui, c'est pas vrai que t'étais Moïse, mais avec des sumos.
2: Non,
1: oui,
2: t'aurais dit que t'écartillais des fesses.
0: Ben, j'écartillais deux sumos. Donc il faut écarter les sumos, OK, dans des avions séparés pour une question, oui, de capacité, parce que chaque sumo doit avoir deux bancs de coller, donc pour être capable de s'asseoir confortablement, parce qu'il y a des sumos, comme qu'on dit, c'est pas petit. aussi, que si jamais il arrive un accident dans l'avion, malheureux, un crash, comme qu'on dit, ben les sumos doivent pas tous mourir.
1: Ben oui, effectivement.
0: Parce que les sumos, c'est un patrimoine.
1: Ben oui, voyons donc.
0: C'est important que les joyaux restent en vie. Ce sont des joyaux.
1: Mais voyons donc.
0: Et finalement, les organisateurs doivent prendre d'énormes précautions pour s'assurer que les costumes soient en sécurité tout au long de l'événement. Autant le transport, aller-retour.
2: Les couches? Tu parles des couches?
0: Oui, c'est ça. Oui, je parle des couches.
1: C'est des costumes, des culottes.
0: On appelle ça des costumes respectables, traditionnels, Véronique Laveau. La dernière visite des lutteurs sumo à Paris est en 1995. Et ça avait été marqué par un incendie qui avait brûlé tous les costumes.
2: Ah,
0: oui, que là, les sumos...
1: Avec l'huile qu'il y a dans les cheveux. Ben,
2: ça sentait la vanille.
0: Ça sentait la vanille. Ça sentait la bakery. Et ça a créé vraiment un traumatisme au sein de la communauté sumo. Oui. Et on voulait s'assurer que rien de cela se reproduise. Êtes-vous fan des...
2: Moi, j'ai entendu dire qu'à cet événement-là, ils ont dû renforcer les toilettes.
0: Oui, on renforce les toilettes. Oui,
2: oui, oui, oui. Absolument.
1: Comme
2: mais
1: pourquoi?
2: Oui, parce que
1: ils
2: sont trop lourds.
1: Non, mais expliquez-les dans vos mots.
2: Mais
0: moi, ma question, c'est...
2: Fais-toi l'idée.
0: Comment on renforce des toilettes?
1: Ben, c'est déjà, tu mets plus de boat. Tu mets des boats. Tu mets plus de grosses vis.
2: C'est quand même en porcelaine.
0: C'est en porcelaine. Tu peux pas percer ça comme tu veux.
1: Tu mets des 2x4 en dessous.
0: Tu mets des 2x4 en dessous.
1: Non, tu mets des 2x4 cacottes comme en dessous de la bolle.
0: Mais c'est rond. Comment tu...
1: Ben, tu fais des 2x4 ronds.
2: Tu fais des toilettes turques. Tu règles la question.
1: Ah, ben oui, c'est ça.
2: Pas, c'est un trou.
1: Chie de bout.
0: Ouais. Mais sauf que là, on est à Paris. Il n'y a pas des toilettes turques ici aux Champs-Élysées, là.
2: Je sais pas.
1: Des toilettes chimiques à Paris, en bas du Louvre.
0: Bon, alors, vous avez envie de quoi, Jean-Michel? Bon, ben, vous autres, Monsieur Sumo, vous allez prendre...
1: Toilette et beaux-arts.
2: Direct dans la scène.
0: Hey, dans quelques minutes, c'est Géraldine qui débarque en studio pour lancer la compile. Restez là, vous êtes à Rouge.
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0: Géraldine qui arrive.
1: T'es tellement summer vibe.
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3: Ben, écoute, c'est mon rêve d'être une surfeuse. Fait que, ben, c'est ça, je traîne le soleil avec moi.
1: T'as le vibe.
3: J'y manque le surf, la mer aussi, mais j'ai les skills.
1: Oui?
3: T'as
1: les skills pour une fille de brossard ou t'as les skills d'envie?
3: Pour une fille de brossard.
1: Ah, mais
3: voilà. Je suis capable de faire des 360 quand même.
1: Oui,
3: je vous le dis, là. Écoute-moi, là, bientôt, je m'en vais à Oahu, là, à Hawaï, faire une compétition de surf.
1: Oh, j'avais dit waouh, j'ai fait, ben, où est-ce qu'elle s'en va?
4: Moi, je dis ça souvent, waouh!
3: Hey, je vous fais jouer pour terminer votre émission. Vous allez deviner trois chansons.
1: Parfait.
3: Je vais vous dire la première lettre du titre de la toune, puis on part un extrait. Vous y allez le plus vite possible.
1: Parfait.
3: OK, alors, T.
4: Titanium.
3: C'est une...
4: The way we touch.
3: C'est tellement bon, ça. The way we touch. OK, ben, on va y aller avec une autre. Maintenant, en M.
4: C'est vrai, ça sonne
3: de
4: même.
3: On peut changer le titre. C'était Murder on the Dance Floor.
4: Ah oui.
3: Ok, mais je suis persuadée que la dernière, vous allez la voir, elle est très summer vibes.
1: Okay.
3: Justement, c'est avec un C.
4: Coco Bongo. California Girls.
1: Hey, ben, on te retrouve dans quelques secondes, et Géraldine Lamarche, bon show. C'est ce qui met fin à notre show d'aujourd'hui. Merci à nos pétales du jour. Véronique Laveau, la fille qui trouve ça le fun, mentir rien qu'un peu et qui aille pas ça une bonne mythe molle qui sent le cuir. J'ai fourni le gars qui tire ses

0: que derrière chaque odeur de vanille se cache peut-être une couche de sumo enflammée.
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0: Vas-y, Gégé.
1: C'est pas la plus chaude aujourd'hui. On a eu des journées plus chaudes dans les derniers jours, mais comme Phil Roy le dit, j'amène juste des summer vibes à rouge. C'est ensoleillé un peu partout à travers le Québec. Hey, bon mardi, est-ce que certaines ou certains d'entre vous sont déjà en vacances? Allez-vous prendre des vacances cet été? Je veux connaître vos plans. 6-12-13 pour me texter. Je veux votre nom, votre ville. Faut en profiter du beau temps d'ici la fin de la semaine parce que ça s'annonce plutôt pluvieux, puis ça tombe bien par contre parce qu'il y a le film d'animation Le meilleur avis de Pixar qui va sortir en cinéma vendredi. C'est pour moi qu'il dit. Ce sont les critiques Histoire de jouets 5 et c'est Taylor Swift qui s'occupe de la chanson officielle de Toy Story 5. La voici, I Knew It, I Knew You, à Rouge.
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0: quelques minutes avant la chanson la plus demandée de la journée. Number one. Voici un numéro 1 à pareille date en
1: 2010.

0: Katy Perry qui est en Californie présentement avec son chum.
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0: Elle et Justin Trudeau qui ont été vus en amoureux hier, là, couchés sur une doudou dans un parc en Californie. Une vraie California Girls en mode pique-nique. Bon mardi 16 juin, le vieux hit de Sophie Ellis Bextor de 2001, Murder on the Dance Floor. Je vous l'envoie après notre numéro 1 qui est toujours dans les mains de celui qui va nous offrir un nouvel album à la fin du mois d'août. Si vous avez vos billets pour le voir en show au Centre Bell le 8 juillet, vous risquez d'entendre de ses nouveautés, les chanceux. C'est Alex Warren.
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Allô Laurence, merci du texto 6-12-13 avec celui qui nous prépare une nouvelle chanson à la fin juin, Benson Boone. Et quelques jours après, c'est Madonna qui va nous offrir enfin la partie 2 de son album mythique Confessions on a Dance Floor qui est sorti il y a 21 ans. J'ai tellement hâte d'entendre ça. Déjà, il nous a partagé un mini-film musical sur YouTube de 10 minutes. Si vous êtes prude, attention, je vous préviens, il y a des lasers qui lui sortent du derrière dans son court-métrage. Vous êtes sensible à ça? En tout cas, Madonna, toujours aussi choquante, mais toujours aussi talentueuse. La voici avec son amie Sabrina Carpenter, Bring Your Love. Une nouveauté qu'on vous offre à Rouge!

0: Alexandre l'aéroport, je juge Dion être seul dans son auto. 2 semaines de voyage solo en Italie. C'est Josiane de Trois-Rivières qui m'a texté au 6-12-13 avec bon voyage. Je n'ai jamais voyagé seul de toute ma vie. C'est pas que je veux pas. Honnêtement, je trouve ça le fun. Je le ferais. La liberté, les connexions que tu crées en voyage. Amuse-toi, Josiane, puis prendons un verre à ta santé, à notre santé, à l'aéroport. C'est un petit classique de boire avant de rentrer dans l'avion. Je veux saluer JF Plourde au site Saint-Césaire qui, lui, en ce moment, est au top du Mont-Saint-Grégoire, branché via iHeart Radio, bien fier de lui. Ben bravo, je le suis aussi. Merci de choisir Rouge, la plus grosse collaboration de Bruno Mars des années 2000. Je vais vous l'envoyer dans les prochaines minutes, c'est bon, bon, bon, tout comme cette nouveauté de Chris Stapleton. Et le Mumford & Sons, Here, ça s'en vient Here, ici, à Rouge.
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0: Summer Vibes, Phil Roy. Pour toi, Samitsu, qui est de retour en musique sur scène aussi à 55 ans, qui partage le message qu'il n'y a pas d'âge pour arrêter de briller. Elle est de retour avec ce réarrangement, entre autres, de son vieux hit, c'est chaud, c'est une reine, Mitsu. Je l'aime assez. Hey, au 6-12-13, Sarah Paquin, je te salue. Elle me dit, Gégé, je marche dehors, t'es dans mes écouteurs et je marche vite au rythme de la musique. Là, tu vas peut-être jogger avec ce souvenir de l'été 2022. Don't worry, je m'entamerai jamais. C'est un hit d'été, hein? Toujours un hit. Et du Teddy Swims aussi, sa nouveauté, Mr. Know-It-All. Au retour.
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collaboration remplie d'amour à Rouge. Et d'ailleurs, dans trois chansons, je vous partage l'énergie du ciel en ce moment. Mon petit clin d'œil astro du jour. Que vous soyez célibataire ou en couple, l'énergie, elle est bonne. Elle est chaude aussi. Charlotte Cardin finalise son prochain album et je vous joue l'une de ses nouveautés, The Way We Touch. Après Ariane Moffat, petite joie à Rouge!

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Bon, ben, si vous êtes célibataire, c'est un bon moment pour s'inscrire sur une application de rencontre. Ce n'est pas moi qui le dis, ce sont les planètes. Vénus est en Lion jusqu'au début du mois de juillet. C'est la planète de l'amour, teintée du signe le plus drôle, le Lion, qui attire naturellement l'attention, les projecteurs, qui veut s'amuser, qui veut être aimé, pour qui il est. Soyez drôle dans votre description. Choisissez bien vos photos aussi. Et si vous êtes en relation, Vénus en Lion, c'est vraiment synonyme de là, là, on peut crier sur tous les toits qu'on s'aime, des attentions, des beaux mots, de l'amour, des rapprochements aussi. Passez une belle soirée.

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2: Ouais, pas tout à fait en vacances. Au contraire, je vous dirais, qui comme moi a de la broue dans le toupette? Bonsoir d'abord. On est mardi, le 16 juin. C'est Julie Saint-Pierre. J'espère que vous allez bien où que vous soyez au Québec. C'est une grosse semaine, un gros mois chargé, je vous dirais. Si vous êtes parents d'enfants là, qui terminent l'école, fin d'année scolaire, déjà à base, c'est du stock. Mais là, quand on termine le primaire, comme chez nous, là, ça vient avec une charge émotive supplémentaire. Puis plein d'activités organisées autour de ça. Bref, les parents, on lâche pas, puis les profs non plus. C'est justement le moment de décrocher un petit peu ce soir. Prenez ce relax si vous le pouvez. Je vous accompagne en musique 100% franco avec Mike Demero on Trax.

Mike Demereau à Rouge avec Zagata cette fois, mais il chante aussi avec Bethel Aimé, une nouvelle version de Olé Olé. Vous vous souvenez de ce hit du début des années 2000? On va le faire en spectacle dans un medley, justement, pour nous rappeler cette période-là, avec Mixmania en show. On est en répétition hier, c'était notre dernière répétition d'ailleurs, avant les spectacles. Puis ça débute bientôt. C'est le 3 juillet, le premier à Jonquière en musique. Lui aussi fera son grand retour. Il a annoncé ça il y a quelques mois. Il signe la musique du film de son amoureuse, Noémie Desleclerc. La meilleure façon, c'est par accident, qui va prendre l'affiche le 18 septembre prochain. Puis la bande originale va paraître aussi le même jour. C'est Hubert Lenoir avec Fille de personne 2 après Scooter Gas. C'est leur hit Ricardo à Rouge.

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1: Je ne sais pas si vous suivez la Coupe du monde de soccer de la FIFA qui se déroule présentement jusqu'au 19 juillet au Canada. Il y a des matchs à Toronto, aux États-Unis et au Mexique. Mais hier, il s'est passé quelque chose de vraiment spécial. Puis cette histoire-là mérite d'être racontée quand même, d'être soulignée parce que des fois, le sport nous surprend. Et puis là, hier, il y avait un match entre l'Espagne et le Cap-Vert. L'Espagne, c'est la championne d'Europe en titre. Elle est classée troisième au monde par la FIFA. Elle est avec la France, une des deux équipes favorites pour remporter la Coupe du Monde. Et hier, l'Espagne n'a pas réussi à gagner son match contre le Cap-Vert, équipe qui est pourtant 64e au classement de la FIFA et qui jouait son premier match d'un mondial. Donc, le match s'est terminé 0-0. Ça a créé la surprise. Et parmi les grandes vedettes de ce match-là, il y a le gardien de but de l'équipe du Cap-Vert, Vozina, qui était là pratiquement inconnu avant le match d'hier. Pour preuve, sur Instagram, il était suivi avant par 50 000 abonnés. Et puis en quelques heures, il a atteint 6 millions d'abonnés sur Instagram. Donc l'équipe du Cap-Vert qui a créé la surprise. Puis je lis dans la presse là, justement les mots de Marc Cassivi qui dit que c'est pas plus gros que Laval, là, probablement, comme place. Puis le gardien Vozina doit rien comprendre là de cette popularité soudaine depuis. On surveille le match du Canada qui va avoir lieu ce jeudi contre le Qatar à 18h. Dans les prochaines minutes, la musique de Milky Chance, celle de Blue Jeans Bleu aussi avec Scotch and Posh, ça s'en vient.
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